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0: 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Il est 3h.
1: Benoît Rouchalot.
2: Le gouvernement américain veut couper toutes les ressources économiques de l'Iran. Le ministre des Finances, Scott Bessent, a présenté hier un nouveau train de sanctions qui ne vise pas Téhéran directement, mais ses partenaires commerciaux sur l'or, la technologie, les actifs numériques, l'aviation et le transport maritime. Et d'avertir également les pays qui ne participeront pas aux sanctions américaines, envisageant notamment d'expulser les récalcitrants du système dollar. En réponse à Washington, le ministre iranien de l'économie a lui assuré disposer d'un plan sur 2 ans pour y faire face. Au Venezuela, ce nouveau bilan après le double séisme du 24 juin dernier, le gouvernement par intérim fait état désormais de 6509 morts, alors que les secouristes et les proches cherchent toujours des corps dans les décombres 2 mois après la tragédie. Au moins 190 immeubles se sont effondrés et plus de 25 000 logements sont inhabitables. Le gouvernement intérimaire a promis des logements pour les sinistrés. À ce jour, 335 ont été mis à disposition sur les 4000 promis d'ici à la fin de l'année. Les autorités colombiennes déploient l'armée en renfort dans l'ouest du pays, ravagé par des incendies. Le chef de l'État a également indiqué hier avoir sollicité l'aide du Chili et des États-Unis pour combattre le feu, qui a ravagé plus de 20 000 hectares de forêts et de cultures, notamment dans la région du Tolima. Le président a affirmé sur X que ces incendies sont intentionnels, sachant que pas moins de 24 départs de feu simultanés ont été observés en fin de semaine dernière. La justice genevoise devra réexaminer l'affaire de l'homicide des Charmilles. Le tribunal fédéral a cassé la décision portant sur l'internement du jeune assassin qui avait été condamné à 16 ans de prison en appel. Selon le TF, l'expertise psychiatrique menée en 2021 n'est pas claire et ne permet pas d'établir si l'individu souffre d'un trouble mental. Il avait été condamné pour l'assassinat en 2019 d'un jeune Portugais dans le parking des Charmilles. La question de la menace d'une récidive devra à nouveau être évaluée. Une nouvelle réglementation qui porte ses fruits en Suisse contre les appels se faisant passer pour les autorités. Le nombre de signalements a diminué de plus de 75% en juillet. La Confédération confirme que la cybermenace reste toutefois élevée. L'Office fédéral de la cybersécurité a recensé plus de 27 000 signalements depuis le début de l'année. Roger Federer fait son grand retour à l'US Open pour un dernier au revoir. Le Balois jouera ce mardi à New York pour un match d'exhibition sur le célèbre court Arthur Ashe, où il a été sacré 5 fois. C'est stressant, je n'ai pas joué un seul set depuis 5 ans, a lancé Roger Federer avec un sourire. L'homme aux 20 grands chelems retrouvera le temps d'un double d'autres grands joueurs du tennis, notamment Andy Roddick, André Agassi et John McEnroe. La matinée de vendredi s'annonce nuageuse avant un retour du soleil en fin de matinée et en début d'après-midi. On annonce également quelques passages nuageux et des averses isolées qui sont toutefois possibles. Au mercure en pleine, des minimales à 16 degrés et un mercure qui grimpera au meilleur de la journée jusqu'à 28 degrés.
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0: 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Il est 4h. Benoît Rouchalot.
1: Les États-Unis veulent asphyxier économiquement l'Iran. Le ministre des Finances Scott Bessent a présenté hier un nouveau train de sanctions touchant les partenaires commerciaux de Téhéran sur l'or, la technologie, les actifs numériques, l'aviation et le transport maritime. Pas de précision pour l'heure quant à leur entrée en vigueur. Il a aussi adressé un avertissement ferme aux pays qui continueraient à soutenir Téhéran. En réponse, le ministre iranien de l'économie a lui promis une nouvelle défaite aux États-Unis. Il assure aussi disposer d'un plan sur 2 ans pour y faire face. 6 mois après le déclenchement de la guerre en Iran, le détroit d'Ormuz reste largement paralysé. Le trafic de navires de matières premières a reculé de 85% par rapport à son niveau d'avant-guerre, selon la plateforme de suivi de flux maritimes Kapler, soit 10 transits par jour en moyenne depuis le verrouillage du détroit par Téhéran, contre 95 en moyenne en février. Par ailleurs, 6000 marins et 500 bateaux sont toujours bloqués dans le golfe depuis le début du conflit. Au Nevada, plus de 90 000 habitants ont été évacués ou sont en passe de l'être devant l'avancée rapide d'un important feu de forêt qui menace la ville de Reno dans l'ouest américain. Sur la recommandation des autorités locales, les écoles resteront fermées ce lundi dans tout le comté de Washoe. 800 pompiers américains sont mobilisés sur place. Ils ont aussi reçu l'appui d'équipes spécialisées venues d'Australie et de Nouvelle-Zélande. Le feu a déjà ravagé plus de 6 000 hectares. En Suisse, les récentes pluies ne compensent pas la sécheresse. Les précipitations importantes enregistrées dans de nombreuses régions du pays sont loin d'être suffisantes, selon l'Office fédéral de l'environnement. La situation ne s'améliore qu'au sud des Alpes, sur le plan de l'environnement et de l'agriculture. Au nord, les pluies tombées ces derniers jours ont certes entraîné une hausse des niveaux d'eau, mais la plupart restent toutefois inférieures à la moyenne saisonnière et les sols n'ont que peu absorbé les récentes précipitations. À Genève, une centaine d'employés de Skyguide étaient mobilisés hier pour protester contre un projet de licenciement collectif. Ils étaient rassemblés devant le siège de l'entreprise suisse de contrôle aérien. Les syndicats ont dénoncé les suppressions envisagées de plus de 200 postes à Genève et Zurich et dont les premières lettres de licenciement devraient partir courant septembre. Skyguide explique faire face à une pression économique croissante ainsi qu'à des recettes incertaines. L'Arabie Saoudite et la France annoncent un méga projet de parc d'attractions près de Paris, projet qui prévoit de créer 3 parcs à thème, dont un a priori sur l'univers des mangas, à la clé un investissement de 6 milliards d'euros et la création de 22 000 emplois directs. Les thèmes des 2 autres parcs n'ont pas été précisés. Le chantier devrait s'étaler sur plusieurs années, sans calendrier défini à ce stade. En cyclisme, pas de vainqueur et pas de podium pour la 3e étape du Tour d'Espagne hier et pour cause, elle a été annulée. Décision des organisateurs en raison de la grêle qui est tombée dans les Pyrénées. Une tempête en effet forcé les coureurs à se mettre à l'abri à moins de 20 km de l'arrivée au sommet de Font-Romeu. Quelques nuages ce vendredi matin avant un rapide retour du soleil en fin de matinée dans le courant de l'après-midi, qui sera seulement entrecoupé de quelques passages nuageux et de possibles averses isolées. Le mercure oscillera en pleine entre 16 et 28 degrés.
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0: 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Il est 5h. Benoît Rouchalot.
1: En France, le département de l'Aude a été frappé par une tornade hier après-midi et les dégâts sont énormes dans le petit village de Poma qui compte 1000 habitants. 300 maisons ont été endommagées, 41 personnes ont été blessées, dont 15 ont dû être hospitalisées. Une centaine de pompiers sont sur place et des renforts des départements voisins sont également attendus. Des opérations de mise en sécurité des bâtiments sont aussi en cours. Les océans n'ont jamais été aussi chauds. La température des eaux de surface a atteint 21,1 degrés en moyenne samedi. C'est un record absolu sur une journée, selon l'Observatoire européen Copernicus. Conséquence du double effet du réchauffement climatique et du développement du phénomène El Niño. Le précédent record avait été établi en mars 2024 à 21,09 degrés. La Syrie ne fait plus partie de la liste américaine des pays accusés de soutenir le terrorisme. Les États-Unis ont annoncé hier avoir retiré la Syrie de leur liste sur laquelle elle figurait depuis 47 ans et qui limitait jusqu'ici les investissements dans le pays. C'est une nouvelle étape de la levée progressive des sanctions américaines. Un pétrolier a été touché par un projectile cette nuit alors qu'il circulait au large d'Oman. La salle des machines a été endommagée et le navire est inopérant selon l'agence maritime britannique UKMTO. L'équipage est sain et sauf selon cette même source. En Suisse, on pourra bientôt payer par carte des biens vitaux, même en cas de panne technique. La Confédération, les banques, les prestataires de services de paiement et les commerçants ont lancé hier l'introduction du paiement par carte hors ligne. Il sera achevé d'ici à la fin 2027. Ce nouveau système fonctionnera en cas de coupure temporaire des liaisons Internet ou de problème des transmissions de données. Et il sera délibérément limité aux achats de biens de première nécessité. Cela concerne surtout les magasins d'alimentation, les pharmacies ainsi que les stations-service. Le PFL inscrit au patrimoine les premiers bâtiments construits entre 1969 et 1984 sur le site de l'École Polytechnique Fédérale de Lausanne font l'objet d'un classement comme monument historique. La démarche vise à préserver cet ensemble emblématique de l'architecture du XXe siècle, tout en garantissant aussi son évolution. L'ensemble architectural de près de 159 000 m² de surface de plancher a été conçu par l'architecte zurichois Jakob Zweifel. En Australie, la musique entièrement créée par l'intelligence artificielle sera désormais écartée du principal classement des meilleures ventes de disques. Une nouvelle règle qui sera applicable dès vendredi. Ainsi, la musique devra être principalement d'origine humaine pour pouvoir figurer dans les hit-parades. Une décision en réponse à l'afflux de musique générée par l'IA qui diffusait sur les ondes. En juillet, une reprise de Like a Prayer de Madonna s'était hissée en tête des classements en Australie et il a ensuite été révélé qu'elle utilisait des voix et une batterie générées par l'IA. La matinée de vendredi s'annonce nuageuse avant un retour du soleil en fin de matinée et courant d'après-midi. Quelques passages nuageux toutefois et des averses isolées aussi sont toujours possibles. Et au mercure en pleine des minimales à 16 degrés et jusqu'à 28 degrés pour les maximales.
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2: George Michael, Vanessa Paradis, M, Serge Gainsbourg, Jane Birkin, Renaud, Alain Souchon. Voilà ce qui nous attend dans cette heure qui arrive et on commence avec Bob Marley en compagnie de The Wailers, Three Little Birds.

Et il y a de la rumba dans l'air. Alain Souchon en ce mardi matin sur RTS Option Musique. Il y a aussi des nouveautés suisses. Navy avec Slowly Burning.

En 1988, Renaud sortait l'album Putain de camion en hommage à Coluche. Et cette chanson est un hommage à son guitariste Jean-Pierre Bucolo, dit Titi, la mère à Titi à l'instant. Sur RTS, option musique maintenant, retour en Suisse avec Civilian et la chanson Chlorine.

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Un duo mythique sur Option Musique en ce mardi 25 août, la balade de Melody Nelson par Jane Birkin et Serge Gainsbourg. Un groupe mythique maintenant, Fleetwood Mac avec Everywhere.

Les Valaisans de Volvaire avec Dis pourquoi, c'est sorti en 2023, 10 ans auparavant, enfin en 2014 plus précisément. Il y avait le film Les Gardiens de la Galaxie avec dans la bande originale de ce film Rupert Holmes pour Escape the Pina Colada Song.

Les Roses, une chanson qui est en découverte sur RTS Option Musique. On la doit à quelqu'un qui a choisi son nom de scène en hommage à une chanson de Serge Gainsbourg, la ballade de Johnny Jane. Oui, il s'appelle Johnny Jane et pourtant, eh bien, il vient d'Orléans, cet artiste. La scène, maintenant, ça c'est à Paris, oui, mais c'est aussi une chanson qu'on trouve dans la bande originale du dessin animé Un monstre à Paris, interprétée par Vanessa Paradis et Mathieu Chédid. M.

Une bonne dose de positivité avec Zaz et Mon Sourire sur Option Musique. Maintenant, voici Fast Love. Là, on est dans les années 90, au milieu des années 90 avec George Michael.

Il chante son amour paternel à l'instant. C'était Pascal Obispo avec Millésime. Les informations arrivent à 6h. Avant cela, il y aura The A-Team par Ed Sheeran. Et tout de suite, Mille Une, artiste suisse avec Blonde.

0: 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Il est 6h. Benoît Rouchalot.
1: Les employés de Skyguide étaient mobilisés hier à Genève pour protester contre un projet de licenciement collectif. Ils étaient une centaine rassemblés devant le siège de l'entreprise suisse de contrôle aérien. Employés et syndicats ont répété qu'ils n'accepteraient aucun licenciement dans le cadre du programme de restructuration de Skyguide. Selon eux, l'entreprise dispose d'autres solutions, moins brutales, pour faire des économies, des départs naturels comme les retraites anticipées. Skyguide va annoncer au printemps vouloir licencier jusqu'à 220 personnes d'ici à 2027. Avant de réduire le nombre de moitié au mois de juin. Les États-Unis préparent une nouvelle offensive économique contre l'Iran. Washington a présenté hier un nouveau train de sanctions qui ne toucheront pas directement Téhéran, mais ses partenaires commerciaux. 5 secteurs seront concernés, l'or, la technologie, les actifs numériques, le transport maritime et l'aviation. Objectif déclaré, asphyxier l'économie iranienne. Téhéran, de son côté, assure disposer d'un plan sur 2 ans pour y faire face. L'affrontement commercial se durcit aussi entre les États-Unis et le Canada. Le ton ne cesse de monter entre les deux voisins et partenaires économiques depuis la rupture vendredi soir par le Premier ministre canadien Mark Carney de discussions en vue d'un compromis commercial. Nouvelle étape hier donc, Donald Trump s'en prend désormais à l'acier et aux voitures importées du Canada qu'il veut taxer à hauteur de 50%. En réponse, Mark Carney a assuré que son pays n'accepterait pas un accord commercial avec les États-Unis à n'importe quel prix, ni dans n'importe quel délai. Dans le sud-ouest de la France, le petit village de Poma dans l'Aude a été quasiment détruit par une tornade hier. 41 personnes ont été blessées, dont 15 hospitalisées, et 300 maisons ont été endommagées. Une centaine de pompiers ont par ailleurs été mobilisés. Au Venezuela, le nouveau bilan après le double séisme du 24 juin dernier. Le gouvernement par intérim fait désormais état de 6509 morts, alors que secouristes et proches cherchent toujours des corps dans les décombres 2 mois après la tragédie. Au moins 190 immeubles se sont effondrés et plus de 25 000 logements sont inhabitables. Le gouvernement intérimaire a promis des logements pour les sinistrés et à ce jour, 335 ont été mis à disposition sur les 4000 promis à d'ici la fin de l'année. À Genève, le festival de la Batif fête à partir d'aujourd'hui son demi-siècle d'existence. Pour les 50 ans du rendez-vous pluridisciplinaire, 50 événements figurent au programme de cette édition anniversaire qui s'étale sur une trentaine de lieux. À la baguette, Stéphane Malfette, le nouveau directeur général et artistique du festival. Début des festivités au parc du musée Ariana et elle se prolonge jusqu'au 13 septembre. Roger Federer de retour à l'US Open pour un dernier au revoir. Le Balois jouera ce mardi à New York pour un match d'exhibition sur le célèbre court Arthur Ashe, où il a été sacré 5 fois. C'est stressant, je n'ai joué qu'un seul set depuis 5 ans, a lancé Roger Federer, tout sourire. Quelques nuages ce matin, avant un rapide retour du soleil en fin de matinée dans le courant de l'après-midi, qui sera seulement entrecoupé de quelques passages nuageux et d'averses isolées. Le mercure en pleine oscillera entre 16 et 28 degrés.
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2: Et à 6h30, option surprise avec Philippe Robin. Et tout de suite, Daniel Balavoine avec Sauver l'amour.

Une nouveauté d'Adrien Gallo sur Europe Sur Musique ce matin. Dernier souvenir du futur. On va se replonger dans des souvenirs, bon, pas forcément très anciens, 2022, avec Barbara Pravi, Prière pour soi.

La rue de Baker Street existe véritablement à Londres. C'est là où aurait séjourné Sherlock Holmes, enfin où habitait Sherlock Holmes, mais un numéro qui lui n'existe pas en tous les cas. Jerry Rafferty séjournait lui à Baker Street lorsqu'il a écrit cette chanson en 1978. À la même époque, Francis Cabrel, alors lui n'habitait pas les murs de poussière, non, mais il les chantait.

0: Si vous aimez les duos, eh bien vous êtes servi puisqu'à l'instant c'était Cheba Noir avec la romande Flesh Love pour Cetus. Et voici maintenant Julien Doré avec Joseph Kamel.
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0: Ah, on est bien, on a l'impression d'être au Brésil à l'instant avec Chico Buarque et sa mochata diferente. Joya Marlin, elle est suisse, elle est en nouveauté dans quelques instants avec Two Lovers. Ce que l'on ne sait pas, c'est où va nous emmener à 6h30 Philippe Robin. Et la réponse, bah, c'est tout de suite.
1: Aujourd'hui, vous allez entendre la voix d'un chanteur que vous connaissez très bien depuis le début des années 2000. Mais là, nous allons remonter en 1995. Et à cette époque-là, ce chanteur s'appelait Charlie. Et il chantait dans un groupe avec son frère, prénommé Jackie. Ce groupe était installé à Grenoble, c'était une famille d'origine italienne, et même si cet artiste avait de l'ambition, comme tous les artistes, à aucun moment il n'aurait imaginé faire carrière un jour sous son vrai prénom. Le vrai prénom de son frère, Jackie, c'était Gioacchino Morici. Et le vrai prénom de l'artiste dont on parle aujourd'hui, c'était Calogero. Oui, le Calogero que vous connaissez maintenant. À l'époque, c'était Charlie et il faisait partie d'un trio qui s'appelait les Charts. Alors, il faisait de très jolies chansons dans les années 90, de très jolies chansons inspirées par des artistes qu'ils admiraient. Ils avaient été bercés, ils avaient été inspirés par les grandes chansons des années 70, dont celle-ci. Écoutez cette version par Calogero à l'époque où il ne s'appelait pas encore Calogero. C'était en 1995.

Les filles de l'aurore, le grand succès de William Scheller, interprété ici par les Charts, avec donc Charlie, ce chanteur dont vous avez entendu la voix en 1995, il s'appelait comme ça. Et en 1999, il a décidé de commencer une carrière en solo, de quitter donc son frère, de quitter les Charts, pour continuer sous le nom de Calogero.

Ça paraissait bizarre sur le papier quand même, cette association en 2019, quand on a découvert sur l'album Ceinture Noire, Gims qui invite Sting pour Reste, et puis finalement, bah non, c'est très bien. Ce titre ce matin sur Option Musique, avec maintenant une nouveauté vaudoise, Lily and the Warblers, et la chanson c'est Rosé Nights.

À l'époque, en 1966, elle était avec The Supremes, Diana Ross, You Can't Hurry Love. Chanson écrite, spécialement pour elle, oui, c'est elle la créatrice de cette chanson. Tout comme, dans un autre style et à une autre époque, en 2021, la Zara qui a chanté Tu t'en iras, que voici.

William Scheller, Maman est folle. Après les informations de 7h, c'est Edith Matey qui va vous accompagner pour encore un matin. Avant cela, Eric Clapton avec Shot the Sheriff. Et puis une nouveauté, je ne sais pas si vous vous souvenez que Jeanne Chéral avait chanté Jean pour Jean Dujardin, qui était venu d'ailleurs la retrouver sur scène quelques fois. Et bien là, c'est un duo qui réunit Jeanne Chéral et Jean Dujardin qui s'appelle Je pense à vous, je pense à vous. Deux fois, ça fait beaucoup quand même. Mais c'est son acteur fétiche, son acteur préféré à Jeanne Chéral, Jean Dujardin.

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1: Sandra Viscardi.
2: Couper les vivres à l'Iran pour faire chuter le régime des Mollahs, c'est la nouvelle technique américaine contre Téhéran. Michael Pecker, vous êtes à Washington. Le secrétaire au Trésor, Scott Bessent, a réitéré hier ses menaces contre les partenaires économiques de Téhéran.
3: Oui, alors certes, Washington a sanctionné 60 entreprises et individus liés à l'Iran, mais l'annonce principale reste pour l'instant un avertissement. Les pays qui commercent avec Téhéran pourraient être exclus à l'avenir du système financier américain. Alors pourquoi ce nouvel ultimatum? Pourquoi attendre de sanctionner? A questionné hier un journaliste. Réponse de Scott Bessent.
4: Nous laissons à chacun une chance de corriger son comportement. Je ne veux pas forcément faire sauter le système financier mondial. Mais ils doivent savoir que les choses iront très vite et que nous sommes sérieux.
3: The clock is ticking, le chronomètre est lancé, a ajouté le secrétaire américain au Trésor.
2: Et la Chine, bien sûr, est un partenaire de l'Iran, elle lui achète beaucoup de pétrole. Alors, Michael, les États-Unis sont prêts à la sanctionner ?
3: Ah bah c'est le vrai test. Donald Trump cherche en ce moment à stabiliser sa relation avec Xi Jinping. Sanctionner des entreprises chinoises risquerait de relancer les hostilités avec Pékin. À quelques semaines de la visite de Xi Jinping à Washington, signe révélateur, Scott Bessent n'a jamais évoqué la Chine dans sa conférence de presse d'hier. C'était pourtant l'éléphant dans la pièce.
2: Michael Pecker à Washington. Et Téhéran, bien sûr, n'a pas tardé à réagir. Le ministre de l'économie promet une nouvelle défaite aux États-Unis. Vous n'avez presque plus de cash dans votre porte-monnaie et vous payez toujours par carte. Comment faites-vous lorsqu'il y a une panne d'internet? Eh bien, vous pourrez bientôt payer quand même, puisque le délégué à l'approvisionnement économique du pays, le président de la Banque nationale suisse, ont présenté une nouvelle solution hier à Berne, en présence du président de la Confédération Guy Parmelin, un système qui permettra d'assurer vos besoins vitaux en cas d'urgence. Il sera progressivement installé d'ici la fin de l'année prochaine. Marielle Savoie, à quoi ça va ressembler?
5: Imaginez une coupure de réseau potentiellement durable. Eh bien, il vous restera la possibilité de faire des achats même sans argent liquide. Le système de paiement hors ligne s'activera automatiquement dans les commerces et il vous suffira de sortir votre carte de banque, de l'insérer dans le terminal de paiement et d'utiliser votre code PIN. Le lecteur enregistrera la transaction et la transmettra une fois la connexion rétablie. Mais attention, pour limiter les risques, cette technologie ne sera disponible que dans les magasins d'alimentation, les pharmacies ou les stations-service. Bref, dans ce qui vous permettra d'acquérir des biens de première nécessité. Le montant et la quantité de paiement seront aussi limités en fonction des paramètres de votre carte et du terminal où vous souhaitez payer. Le système doit renforcer la résilience du trafic des paiements, car en cas de panne de longue durée, l'argent liquide pourrait manquer aux distributeurs. Mais la Confédération conseille tout de même aux ménages d'avoir des espèces à disposition chez eux, au cas où, au moins de quoi payer une semaine de course.
2: Au procès de l'éboulement de Bondo dans les Grisons, le ministère public a requis hier des amendes avec sursis en cas de condamnation. Condamnation des 5 accusés poursuivis pour ne pas avoir fermé les chemins de randonnée alors que l'éboulement était prévisible. À Genève, l'affaire de l'homicide des Charmis retournera devant la justice. Le tribunal fédéral a cassé le verdict d'internement du jeune homme reconnu coupable d'assassinat. Guillaume Martinez, les juges fédéraux estiment notamment que l'expertise psychiatrique réalisée il y a 5 ans est insuffisante.
6: Selon l'arrêt du TF, l'évaluation psychiatrique n'est pas claire et ne permet pas de dire si l'auteur souffre d'un trouble mental et, le cas échéant, d'en mesurer la gravité. Pour les juges de Montrepos, le risque de récidive doit aussi être réactualisé. Rappelez-vous, l'affaire avait choqué la population genevoise. En 2019, un jeune homme d'à peine 18 ans en avait poignardé un autre dans un parking souterrain du quartier des Charmis. L'auteur du coup de couteau mortel avait été condamné en décembre dernier en appel à 16 ans de prison, ainsi qu'à l'internement. L'internement, une mesure qui permet de maintenir une personne en détention au-delà de sa peine lorsque le risque de récidive est important ou en raison d'un grave trouble mental. Dans son arrêt, le tribunal fédéral relève aussi que la légitime défense invoquée par le condamné n'a pas été suffisamment examinée. La justice genevoise devra donc reprendre le dossier et clarifier ses différents points. De leur côté, les avocats du jeune homme se disent soulagés, assurant que leur client a évolué positivement ces dernières années.
2: À Fribourg, l'entente de droite ne veut pas d'une charte pour atteindre l'égalité homme-femme en politique. Selon les informations de notre bureau genevois, en vue des élections cantonales de novembre, la commission de l'égalité homme-femme et de la famille avait proposé au parti de s'engager pour une représentation équilibrée après 5 ans avec une seule femme au gouvernement cantonal. Mais le projet a été abandonné en mars à cause de cette opposition de droite. Écoutez Alexandre von Lanton, président du PLR fribourgeois.
0: Le PLR l'a refusé par souci de cohérence. Le PLR, on a deux hommes, conseillers d'État sortants, qui se représentent. De signer une charte sur l'égalité alors qu'on représente deux hommes, on trouve que ce n'est pas forcément cohérent de le faire. Après, c'est très difficile aussi d'aller chercher des femmes. Moi, je l'ai vu dans mon district, dans la Broye. On a fait des pieds et des mains pour trouver des femmes pour mettre sur la liste. Les hommes, on en a longtemps assez, on aurait même pu en avoir plus. Et puis, on a refusé pour pouvoir mettre des femmes sur la liste. Des fois, ça dépend aussi des élections. L'élection au Conseil national 2023, on avait 4 femmes et 3 hommes sur la liste au Conseil national, plus une candidate à sa réélection au Conseil des États. Donc, plus de femmes que d'hommes. Le PLR, on est assez clair, on n'est pas pour les quotas, on est pour les compétences, on est pour des personnes qui s'engagent, indépendamment que ce soit un homme ou une femme.
2: Alexandre Van Linton avec Muriel Balamant. Vous vous levez tôt, et bien vendredi matin, vous pourrez observer une éclipse partielle de Lune. 94% de la Lune se retrouvera dans l'ombre de la Terre à 6h12. Alors pour l'observer, il faudra disposer d'une vue dégagée en direction de l'ouest-sud-ouest. Le soleil va progressivement revenir, mais un nouveau risque d'averse ou d'orage nous guette en fin de journée. 26 degrés cet après-midi, beau et chaud les 2 prochains jours.
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7: Sur le contournement de Genève, la panne d'un véhicule provoque un bouchon entre Bernay et le tunnel de Vernier en direction de Lausanne. Un retard de 30 minutes est à prévoir sur ce tronçon. L'inforoute en continu, c'est aussi sur le site rts.ch/trafic.
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7: On est le 25 août 2026, le 240e jour de l'année, plus que 125 et on sera en 2027. Que ça file! C'est également le 11e jour du mois de Fructidor dans le calendrier républicain, qu'on dénomme aussi le jour de la pastèque, le citrullus lanatus, le melon d'eau, comme disent nos cousins québécois, composé à 90% de flotte. C'est aussi par ses couleurs, rouge, verte, blanche et les pépins noirs, le symbole de la résistance du peuple palestinien. Alors bonne journée de la pastèque à vous tous, en espérant que cette journée ne tombe pas à l'eau.
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Oui ou non, la bruxelloise Angèle, qu'on écoute à 7h10. On est le 28 août 2026 et la question ce matin c'est « Alors, cet été, c'est passé quoi ? Vous avez regardé les matchs du Mondial ? Vous avez vu des drones à la place des feux d'artifice ? Vous avez regardé le discours du président ? Ou alors vous avez brunché le 1er août ? Vous avez pris des coups de soleil, mangé des crevettes, fait du bricolage? On veut tout savoir. La thématique de la semaine est toute simple. Elle tient en deux mots. Votre été. Racontez-nous les galères, mais aussi les choses chouettes. Racontez-nous les rencontres improbables que vous avez faites. Racontez-nous, je sais pas, ce festival auquel vous êtes allé et vous vous êtes dit que peut-être vous aurez mieux fait de pas. Ou alors, justement, ce festival où vous ne vouliez pas y aller, on vous a forcé la main et finalement, c'était peut-être un des plus beaux jours de votre vie. 076 401 22 77. Écrivez-nous si vous avez quoi que ce soit à nous dire concernant votre été. On prend toutes les réponses, on en fait une petite chronique musicale autour de cette émission. Sinon, à 7h40, toujours Philippe Robin qui viendra nous faire découvrir des morceaux de la chanson, de la grande histoire de la musique. Et il nous en dévoilera les petites histoires, ça ce sera à 8h20. Et puis dans quelques minutes, on se rend du côté de Mora pour parler de coccinelle. Mais la coccinelle, pas celle qui fait psiou psiou, celle qui fait vroom vroom. Ça, ce sera dans la vie des autres. Mais là, tout de suite, on s'aime. Ou plutôt, c'est une injonction.

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0: La liberté nous a fait hier le portrait d'une transhumance assez rare. C'est ainsi qu'ils l'écrivent, puisqu'elle ne se déroule pas, ne se déroule que tous les 4 ans à la fin de l'été. Les coccinelles se regroupent en masse à la Panchao, bord du lac de Mora. La coccinelle qui ne bouffe pas de pucerons, mais plutôt pas mal de litres de diesel. Et oui, qui est une des seules voitures à avoir droit à une série de films à son nom, qui passionne depuis plus de 80 ans maintenant. Ce week-end s'est déroulé le 4e meeting international de VW Vintage, a vu plus d'une centaine de voitures mythiques construites entre 1940 et 1957 sur la pelouse moratoise. On en apprend beaucoup sur cette fameuse coccinelle dans la liberté, notamment que c'est un modèle qui a été fabriqué à si grande échelle qu'il n'est pas en fait du tout difficile de trouver des pièces. C'est par contre parfois un peu plus compliqué de trouver des pièces qui sont de bonne qualité. Ça c'est... Bon, écoutez, ce sont des choses qui arrivent. Surtout ce qu'on apprend, c'est que pour restaurer les carcasses de vieux modèles, il y a droit à une vraie communauté des amateurs qui se définissent comme un grand réseau. Certains disent familial, d'autres pourraient appeler ça comme une mafia. En témoigne Jean-Luc Monnier du Cuarnan, qui s'est trouvé en panne en République tchèque en 1976. Jean-Luc a trouvé un ami en Suisse qui lui a dit de contacter une connaissance en République tchèque, qui lui a dit de contacter quelqu'un qui connaissait quelqu'un qui avait la pièce manquante. Jean-Luc raconte qu'un jour et demi plus tard, la voiture était réparée et le sauveur n'a même pas voulu être payé, en se disant qu'il lui revaudrait la prochaine fois qu'il tombe en panne sur la route de Moirie. Voilà. Bon, finalement, c'est peut-être moins une mafia qu'une famille qui s'entraide. Et ça c'est beau.
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Sweet Darling par les frérots de la Vega qui, même s'ils ne sont plus un duo musical pour que chacun puisse faire les choses de son côté, devraient se reformer peut-être plus tard. Voilà, du moins c'est ce que titrait le journal Le Parisien en mai dernier. Je cite, reformer les frérots, c'est dans les tuyaux. Après, peut-être que c'est juste pour la rime qu'ils ont titré ça. Je ne suis pas dans leur rédaction. Mais plutôt dans celle musicale de RTS Option Musique. Et on vous fait découvrir Aurore et Loïc.

Horvata et Loïc Epitofalo, deux auteurs et compositeurs et compositrices et autrices romans qui se sont rencontrés au tremplin Académie de Montreux et qui sortent un tout premier album. Premier single, c'était celui-ci, Raconte-moi. À suivre, Femme de papier, ce sera ce vendredi. On se réjouit d'écouter tout ça.

Julien Clerc, ce n'est rien, mais ça mérite quand même une chanson. On descend du petit barrado frêle sur l'océan pour voguer dans le ciel. Après s'être réveillé sous la pluie, on rappelle que c'était le jour de la pastèque et donc nécessairement plein d'eau. Le temps devient généralement ensoleillé en Suisse romande avec quelques bandes brouillard ou de stratus possibles par endroits en début de matinée sur le plateau. Dans l'après-midi, plus de cumulus sur les reliefs avec des averses et des orages qui sont de retour en milieu d'après-midi. Possible également jusqu'en plaine, il fait 26 degrés maximum. À Cuarny, en ce moment, il fait 16 degrés et quelques éclairs sont à prévoir vers midi. 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

0: Du sucre ? Oui, s'il vous plaît. Voudriez-vous bien venir me le verser dessus ?
1: Ça marche mieux en anglais, comme souvent. C'était Maroon 5.
0: Du sucre, on passe plutôt à la sauce algérienne, supplément harissa, salade, tomate, oignon. Charlotte et Julie, les romandes avec Salut Chef. 7h35, on entend la machine à café et Philippe Robin va bientôt débarquer. Tout le monde.

Salut chef, c'est la chanson composée par Julie et Charlotte. Un jour, alors qu'elles cherchaient quelque chose à manger et à commander, elles sont tombées sur un site de recensement d'avis, enfin pour d'un gigantesque navigateur de recherche, et elles sont tombées sur un avis qui mettait seulement une étoile. Ce monsieur s'appelait Christian dans les commentaires et il a dit que ça n'allait pas du tout, que le kebab était pas bon et qu'en plus le chef avait dragué sa copine. Voilà. Comme quoi, l'inspiration vient de partout. Vanille maintenant, ce n'est que de l'eau. Et on bat décidément. On rappelle en plus que c'est le jour de la pastèque. 90% d'eau la pastèque. 90%.

0: Ce n'est que de l'eau, selon Vanni, ou c'est Aguaji Beber d'Antonio Carlos Jobim, qu'on pourrait traduire plutôt par eau potable. Voilà, c'est quand même plus joli ce que chante Vanni. Il est 7h41, d'autres petites histoires sur la grande chanson.
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0: Bonjour Philippe.
2: Bonjour Edith.
0: Comment ça va ce retour?
2: Ce retour de quoi?
0: Bah parce que hier c'était le premier jour, donc on a le pic d'énergie, on est tout content de recommencer.
2: Ah.
0: Et puis le mardi, ça peut être un peu la descente.
2: Ouais, mais ça le fait ça. Des fois le deuxième jour, c'est un
0: peu
2: plus...
0: Non, mais moi,
2: non mais tout va bien. Je suis très content de vous voir ce matin et de parler chansons avec vous.
0: Oui, chansons. Voilà. Je crois vous m'avez dit là que on était en 2002 et qu'on était plus bas que terre.
2: Ah bah c'est le chanteur surtout là qui était plus bas que terre à l'époque, puisque je vais vous parler de Renaud. Et alors Renaud en 2001 et 2002, effectivement, ça va pas du tout. C'est une descente aux enfers pour lui. Sa femme Dominique l'a quitté. Il plonge sa déprime dans l'alcool. Ouais. Il a 50 ans aussi. Ça, c'est un cap à passer. C'est le mal de vivre. Et puis, il vit avec son frère Thierry Séchant et ils sont tous les deux dans un appartement à Paris, au boulevard Montparnasse, à l'angle du boulevard Montparnasse et de l'avenue de l'Observatoire.
0: Ça a l'air d'aller. L'appart doit être pas mal quand même.
2: Oui, l'appart est pas mal, effectivement. Mais enfin,
0: le moral,
2: pas trop, quoi. Et heureusement, Renaud, il a des potes. Il y a son frère Thierry, mais il a des potes surtout. Et parmi ses amis, il y a Jean-Pierre Bucolo et Alain Lanty, qui sont deux musiciens. Alain Lanty, qui est un pianiste, et Bucolo, qui est un guitariste. Et ils vont le convaincre, parce qu'ils voient son état, ils vont le convaincre de partir en tournée, en trio, guitare, piano, voix.
0: Ok. Voilà. Lanty, Renaud, Bucolo.
2: C'est ça. 200 concerts en tout. Et Renaud, pendant les trajets ou les soirées à l'hôtel, bah, il écrit des textes, il écrit de futures chansons et il les confie à ses copains qui, eux, vont faire les musiques de ces chansons-là. Et alors, ça va être un moment fantastique parce qu'ils vont relancer la carrière de Renaud à un point qu'il ne pouvait même pas imaginer. Bon, déjà, lui, il va un peu mieux parce qu'il rencontre Romane Serda. Romane Serda, qui est, elle, aussi chanteuse, et avec qui il va vivre une histoire d'amour, et ça va le booster, en quelque sorte. Hein. Ils vont au studio à Bruxelles, là, on est en septembre 2001, ils enregistrent le fameux duo avec Axel Red, dont on a déjà parlé.
0: Manhattan Kaboul.
2: Voilà, c'est ça. Et puis, ils font tout un album. La pochette du disque, je ne sais pas si vous la voyez, c'est un dessin, un très beau dessin, qui a été fait par Titouan Lamazou.
0: C'est lui dans un bar, non?
2: Oui. C'est ça. C'est
0: qui regarde un miroir.
2: C'est ça. Et le bar, c'est la Closerie des Lilas à Paris. Et ce dessin a été fait par Titouan Lamazou, qui est un navigateur, mais qui est aussi un très bon dessinateur. D'ailleurs, il a sorti un livre entier sur les dessins qu'il a fait sur Renaud. Et le premier single de cet album va s'appeler Docteur Renaud et Mister Renard.
0: Docteur Jekyll, Mister Hyde.
2: Oui, alors il y a un peu de ça, effectivement. Et puis il y a aussi quelque chose que Renaud va aller chercher chez Gainsbourg. Parce que Gainsbourg nous a déjà habitués au fameux Gainsbourg et Gainsbar. Donc Renaud, il se dit, je vais faire la même chose. Docteur Renaud, Mister Renard. Et puis alors, il sort plein de rimes en art. Il y a soifard, il y a plumard, peinard, pétard, barbare, anard, bazar.
0: Bon, en général, comment on appelle ça, le suffixe en art, c'est plutôt péjoratif.
2: C'est ça. Donc, ça fait une très jolie chanson. Mais il n'imagine pas à quel point ça va être un tube, parce que cette chanson-là, elle va tirer tout l'album, Docteur Renaud, Mister Renard. Et cet album va se vendre à plus de 2 millions d'exemplaires. Pour un gars qui était au fond du trou comme ça, eh bien, c'est un rebond absolument fantastique. C'est plus que Mistral gagnant, c'est plus que Morgane de Toi. C'est le plus grand succès de la carrière de Renaud, cette chanson, où donc il a la lucidité de voir que les démons prennent le pas sur la sagesse de temps en temps, et ça donne cette magnifique chanson.

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0: ces deux mots seulement à la bouche. Vous les prononcez, c'est vous, chers auditeurs et chères auditrices, qui répondez. Ce matin, c'est Marie-Jo, technicienne en radiologie à la retraite à Lausanne, qui répond à Cassien.
1: Nous, on est restés dans les montagnes, il faisait un temps incroyable. Un petit peu trop sec, ça s'est mal fait. Mais le reste, c'est vraiment magnifique, la montagne. On n'est pas parti, tranquille ici.
2: Et vous avez fait quoi? Parce que là, vous avez parlé du lieu, mais qu'est-ce que vous avez fait?
1: Non, alors nous, on a plusieurs chalets. Alors, on bricole pas mal, on fait un peu de bûcheronnage. On a terminé des travaux dans un chalet ici. Puis on en a un autre un peu plus loin qui est un vieux mayen de 1600 et quelques. Alors, il y a toujours du travail. Et puis, on aime bien, on fait des grandes promenades. On est allé au Mont d'Or, au Truet, on a fait un peu les crêtes là, c'est toujours joli.
2: Pour vous, qu'est-ce qui est le plus sportif? C'est les balades en montagne ou les rénovations de chalets?
1: Alors, ça va un peu ensemble. On va dire que pour le cardio, c'est la montagne. Et puis pour l'endurance, c'est les travaux. Oui, il y avait beaucoup à faire, surtout qu'on a fait un peu de menuiserie et tout ça, on a fait un peu nous-mêmes.
2: Est-ce qu'il y a une chanson qui vous a marqué cet été? Est-ce que vous faisiez les travaux ou les balades en musique? Quelle serait la chanson qui pourrait illustrer les mois que vous venez de passer, ces deux mois?
1: Peut-être « Il fait toujours beau au-dessus des nuages », ça c'est joli. Quand je l'entends, je le trouve très beau.
2: Est-ce qu'à les uns, vous vous sentez toujours un peu en haut des nuages et qu'il fait toujours beau?
1: Un peu, oui, exactement. Eh bien, c'est un peu vrai. Quand on arrive ici, il fait frais déjà. Le chalet est à 20 degrés, 18 degrés, même l'été. C'est pas mal du tout. Autrement, on habite Lausanne, donc c'est pas pareil. Alors voilà, nous on aime bien être là, on a beaucoup de chance, hein. On a des beaux chalets. Si on n'en profite pas, on est bête, hein.

La symphonie des éclairs de Zao Tsagazan, La petite tempête. C'est le titre qui a le mieux défini, selon elle, l'été de Marie-Jo. Et vous, si votre été était une chanson, laquelle serait-elle et pourquoi? On vous lit au 076 401 22 77. Écrivez-nous sur WhatsApp pour nous raconter votre histoire de l'été, ce que vous

0: vous avez fait, ce que vous auriez aimé faire, ce que vous avez fait et que peut-être vous auriez pas dû, ou ce que vous n'avez pas fait mais que vous regrettez. Bref, on vous lit 076 401 22 77.
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0: talentueuse Olivia Dean, qu'on écoute avec The Hardest Part. Juste avant, les infos.
1: Sandra Viscardi.
2: Le gouvernement américain a affirmé hier sa volonté de couper toutes les ressources économiques de l'Iran. Washington a adressé un avertissement ferme au pays qui continuerait à soutenir Téhéran. Sans la nommer, l'administration américaine cible bien sûr la Chine qui achète beaucoup de pétrole iranien. Et Pékin se dit prête à faire le nécessaire pour protéger ses intérêts tout en appelant à la retenue et au dialogue entre Téhéran et Washington. Malgré l'objectif américain de faire flancher le soutien chinois à l'Iran, Jules Bois, Pékin ne semble pas prête à faire des concessions.
3: Face aux menaces américaines, la Chine tente de se poser en acteur raisonnable. Si Pékin se permet une telle communication, c'est parce qu'elle sait qu'elle tient dans sa main suffisamment d'atouts pour ne pas subir de plein fouet les potentielles sanctions économiques de Washington. Ses importations de pétrole brut iranien, dont elle achetait plus de 80% de la production l'année dernière, ont effectivement chuté drastiquement depuis le début de la guerre, mais Pékin a déjà diversifié ses routes d'approvisionnement, notamment vers la Russie. Surtout, une guerre économique américaine ne semble plus si terrifiante après l'échec cuisant l'année dernière de la guerre tarifaire menée par Donald Trump, avortée face à l'embargo sur les terres rares dont la Chine contrôle l'immense majorité du raffinage. Washington le sait, d'ailleurs aucun acteur de réelle envergure chinois n'a pour le moment été visé. Dans l'attente des conséquences du sommet entre Donald Trump et Xi Jinping prévu fin septembre, le soutien chinois à l'Iran reste inchangé. Jules Bois, RTS, Taipei.
2: Et Téhéran voit ces annonces américaines de sanctions contre ses partenaires économiques comme un aveu de défaite des États-Unis. En Colombie, l'utilisation de Facebook et de TikTok facilite le recrutement d'enfants par les groupes armés. Accusation portée par Human Rights Watch. Selon l'enquête publiée hier par l'Organisation de défense des droits humains, 1500 enfants ont été recrutés depuis 5 ans en Colombie, Jérôme Jeannin, en leur faisant miroiter un avenir glorieux.
4: Quitter la pauvreté pour accéder à l'argent, au pouvoir et au prestige, c'est en résumé la séduisante perspective offerte par ces groupes armés, issus des anciennes FARC, qu'ils utilisent de plus en plus les réseaux sociaux pour glorifier leur mode de vie. Pour appâter les jeunes recrues, ces groupes s'affichent avec liasses de billets et bijoux. Ils publient parfois de fausses offres d'emploi avant d'entrer en contact avec leurs cibles sur les forums de discussion. Et ça marche. Depuis 2023, Human Rights Watch constate une forte augmentation du recrutement qui se fait surtout au sein des populations indigènes en proie à la pauvreté, à l'exclusion sociale et au manque d'éducation. Selon l'enquête, ces jeunes recrues sont utilisées pour combattre, recueillir des renseignements et piloter des drones. Elles ont parfois moins de 14 ans, ce qui représente un crime de guerre. Pointé du doigt, TikTok et Facebook affirment avoir développé des mécanismes pour empêcher ce phénomène inquiétant, mais leur efficacité est mise en doute par l'ONG.
2: En Suisse, on pourra d'ici l'année prochaine payer des biens de première nécessité par carte, même lorsqu'Internet est en panne. Projet présenté par le délégué à l'approvisionnement économique du pays et le président de la Banque nationale suisse. Le paiement serait enregistré et transmis à la banque une fois la liaison Internet rétablie. Le système ne sera valable que dans les magasins d'alimentation, les pharmacies et les stations-service. Le prix du diesel atteint des sommets, 2,27 francs le litre en moyenne en Suisse, selon le TCS. Un record pour cette année, supérieur de 27% au niveau du mois de janvier. Sylvie Belzer, une flambée des coûts qui s'explique par plusieurs raisons.
5: En fait, il y a trois causes principales à cette envolée des prix. D'abord, la guerre au Moyen-Orient, évidemment, et le blocage du détroit d'Ormuz. Un conflit qui pèse davantage sur le diesel que sur l'essence. Sa fabrication nécessite en effet des types de pétrole brut plus lourds provenant des pays touchés par la guerre. Les capacités de raffinage y étaient aussi très importantes et ont largement diminué avec le conflit. Autre facteur, le diesel est un carburant indispensable à toute l'économie, transport de marchandises, industrie, agriculture et même chauffage, bien davantage que l'essence. À cela s'ajoute que la Russie a cessé ses exportations depuis que les attaques de drones sur ses raffineries entrave l'approvisionnement sur son propre territoire, ce qui réduit les capacités mondiales. Enfin, il y a la sécheresse de l'été qui a largement entravé les cargaisons fluviales sur le Rhin, dont dépend beaucoup notre pays. Ainsi, les tensions actuelles pèsent sur le diesel, même si son prix reste inférieur à ses niveaux de 2022 lors de l'invasion de l'Ukraine par la Russie.
2: À Genève, une centaine d'employés de Skyguide se sont mobilisés hier pour protester contre un projet de licenciement collectif. Devant le siège de l'entreprise suisse de contrôle aérien, les syndicats ont dénoncé les suppressions de plusieurs dizaines de postes envisagés dans l'administration et les services techniques et ils ont demandé des garanties à l'entreprise. D'autres actions pourraient suivre selon Yves Muniz, secrétaire du syndicat indépendant du trafic aérien.
6: Aujourd'hui, c'est une alerte. C'est le personnel qui dit à l'entreprise, nous vous avons dit, nous n'accepterons pas les licenciements. Donc si l'entreprise passe cette ligne rouge comme elle a annoncé qu'elle souhaitait le faire à partir de la première quinzaine de septembre, eh bien nous aurons évidemment des actions qui seront probablement plus musclées du côté du personnel. Il n'y a pas besoin de licencier qui que ce soit, on peut s'organiser autrement.
7: Quelle solution alternative vous proposez à l'entreprise ?
6: On peut économiser jusqu'à plus de 400 postes, donc pratiquement le double de ce que l'entreprise visait, par des mesures de retraite anticipée, par des mesures de retraite naturelle, de départ volontaire, des chiffres qui vont nettement au-delà des objectifs de l'entreprise.
2: Yves Munier avec Guillaume Martinez. Avec les canicules à répétition de cet été, c'est un outil que beaucoup de monde aurait apprécié, le réfrigérateur pour humains. Oui, il a été mis au point par une firme japonaise. Elle en a d'ailleurs vendu au moins 300 au pays du soleil levant. Alors ça se présente comme une cabine téléphonique où des jets d'air à 5 degrés maintiennent une température froide. L'être humain s'y installe un moment, le temps de se rafraîchir. Les 300 cabines vendues cette année ont été installées sur des chantiers, des usines, des entrepôts. Prix de vente, oui, ça a son prix, la fraîcheur, 7500 francs. Du soleil après dissipation, des bandes brouillard ou stratus sur le plateau, cumulus sur les reliefs cet après-midi, averse ou orage ce soir, 26 degrés, beau et 30 degrés ces deux prochains jours.
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0: Attendez, je sors vite du frigo, j'arrive.
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0: ça va vous ?
1: Allez, on se décoince les articulations. Et on n'oublie pas de faire surtout craquer ses poignets. Place maintenant à la bonne journée.

0: Des chansons dans plein de langues différentes. C'est Laurent Voulzy à 8h11. Peut-être que le soleil lui donne la tendance d'être multilingue. Et vous, l'été, qu'est-ce que le soleil vous a donné? C'est toujours la question qu'on vous pose cette semaine. On rattrape le temps perdu, on papote. C'est la thématique de la semaine. Qu'est-ce que vous avez fait cet été? Qu'est-ce que vous n'avez pas fait et que vous regrettez? Qu'est-ce que vous n'avez pas fait et vous vous dites que vous avez vraiment bien fait de pas le faire? Enfin bref, on se raconte ces rencontres, on se raconte ces étés, on se raconte ces soirées, on se raconte tout ça. Et on fait la synthèse en fin d'heure avec bien sûr des petites chansons histoire d'agrémenter tout ça pour une belle chronique. À 8h30, on joue pour remporter un bon Suisse du livre, histoire d'en avoir plein les mirettes et plein la tête de ces histoires fantastiques. Et puis à 8h15, c'est Marie Crevoisier et sa cité de la pop, la fameuse, qui nous parle du James Bond le plus connu de tous les temps. Et on reste dans la thématique avec la playlist « L'été avec toi », Adèle Castillon. 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

0: L'été avec toi, c'est Adèle Castillon, tout en douceur, avec la nuit qui ne tombe pas sur nous. Et la cité de la pop, c'est Marie Crevoisier.
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3: Le 25 août 1930, celui qui obtient le tout premier permis de tuer vient au monde.
4: Mais qui c'est celui-là ?
3: Celui-là, c'est bien sûr Sir Sean Connery, qui ne prendra l'anoblissement du Sir que bien plus tard, dans les années 90. Pour l'instant, on fait la rencontre de Thomas Sean Connery, un gamin du quartier de Fontainebridge, situé à Édimbourg, en Écosse. Bon, la cornemuse, c'est un peu cliché, mais en même temps, on verra souvent le bon Sean en kilt, alors pourquoi pas? Revenons à nos moutons écossais. Sean Connery est issu d'un milieu modeste. À 8 ans, il commence les petits boulots pour arrondir les fins de mois de la famille. À 13, il arrête l'école. À 16, il entre dans la marine.
5: Il nous faudrait un plus gros bateau.
3: C'est pas la grandeur du bateau qui fait le marin. Sean fait sa formation en mer. Il fait son travail de matelot qui flotte sur l'eau. Et puis à 19 ans, patatras, il est réformé pour cause d'ulcère gastro-duodénal. Il faut tout recommencer. Il sera alors maçon, livreur, terrassier, maître-nageur, homme à tout faire au théâtre, polisseur de cercueil. Il va également faire du culturisme. Et là, on va lui recommander de passer des auditions pour être figurant au cinéma et au théâtre.
6: Biopic de Jean-Paul Gaultier, 22e, action.
3: Dans le milieu des années 50, Sean Connery enfile les rôles de figurant comme on enfilerait les perles pour faire un collier. Petit à petit, il prend plus de place et se fait remarquer. 10 ans de petits rôles et puis, début des années 60, le London Express organise un concours afin de trouver un acteur original pour le rôle de James Bond, agent de Sa Majesté.
7: Vous êtes décidé à aller jusqu'au bout.
3: En tout cas, un acteur va aller jusqu'au bout de ce casting. Ce concours pour devenir le premier James Bond imaginé par l'écrivain Ian Fleming est terrassé par son succès. On compte pas moins de 600 candidatures. Le budget du film est restreint. Les producteurs n'ont pas d'autre choix que d'engager un inconnu. Coup de chance pour Sean Connery, qui est justement un inconnu.
8: Vous êtes très fort, Monsieur Bond. Mais vous luttez contre plus fort que vous.
3: Personne n'est réellement plus fort que Bond. Le succès de James Bond contre Dr. No est immense, ce qui donne immédiatement une ampleur internationale à la carrière de Sean Connery. L'acteur écossais est bien sûr le premier James Bond, un rôle qu'il tiendra 7 fois au cinéma. Mais il ne s'arrête pas là. Les Incorruptibles, Au nom de la rose, Highlander, Indiana Jones à la poursuite d'Octobre Rouge. Sean Connery aime le cinéma et le cinéma lui rend bien. L'acteur dit au revoir à la scène de la vie le 31 octobre 2020. Reste une présence remarquable au cinéma dont seul lui a le secret.
9: Secret défense, fiston.
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La nostalgie tempérée d'Étienne Dao, Saudade, qu'on écoute à 8h21. Et là maintenant, 8h21, exactement le moment pour écouter...

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0: Toute la musique que j'aime par Johnny, l'homme qui n'a même plus besoin de nom de famille. Un titre que vous connaissiez tous et toutes certainement déjà aussi. 8h26, c'est l'heure de jouer.
1: Oui.
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0: Alors, cet été, pendant que vous étiez soit sur la plage abandonnée avec des coquillages et des crustacés, ou alors à la piscine en train de vous enduire de biafine, vous étiez peut-être en train de lire un roman. Un roman de vacances. 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Tout simplement, il suffit de jouer pour remporter ce bon Suisse du livre. Oui. 0 840 5 4 3 2 1 0. Appelez-nous maintenant et jouez au jeu réalisé par Fairuz Kairi. Alors ça peut être tout et n'importe quoi. Hier, il fallait trouver le point commun entre trois chansons différentes. On doit aussi trouver parfois quelle est la suite des paroles. Il faut retrouver un artiste qui parle plutôt que quand il chante. Bref, 0 840 5 4 3 2 1 0 pour jouer au jeu qu'on sait pas ce que c'est Fairuz qui décide chaque matin. Et ça, on va jouer juste après De Barge, Rhythm of the Night. 0840 5 4 3 2 1 0.

0: Rhythm of the Night par The Barge. 8h31.
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0: Et ce matin, on est du côté de Gstaad avec Malika. Bonjour Malika.
3: Bonjour.
0: Alors,
3: bonjour.
0: Qu'est-ce qui se passe en ce moment à Gstaad? De quoi vos voisins parlent?
3: Surtout de, comment on appelle ça? Le Festival Minuit de Gstaad.
0: Le Festival Minuit de Gstaad. Qu'est-ce que c'est que ce festival?
3: Oui. Alors, c'est de la musique classique.
0: Qui
3: d'accord. a commencé mi-juin et qui se termine vers le 2 septembre.
0: Oh là là, ça fait un long festival
3: oui.
0: tout ça, non?
3: Ah oui, mais c'est toujours plein, hein, c'est magnifique.
0: Et c'est tous les soirs?
3: Non, c'est pas tous les soirs. Alors, c'est tous les 2 jours à peu près, et surtout les week-ends.
0: Et c'est, je vois là sur le site internet, c'est en open air en plus.
3: Oui, non, alors c'est dans une tente.
0: Ah, ça, d'accord, ok.
3: Alors c'est sous une tente et dans les églises.
0: Et dans les et donc on va écouter de la musique classique. Et c'est plutôt quel genre de musique classique? On a droit au classique du classique ou il y a de tout?
3: Oui, c'est le top du top, quoi. Les tout grands, les violonistes, les pianistes, les cantatrices, il y a un peu de tout.
0: Ah, et vous y êtes allé donc?
3: Des gens renommés, quoi. Vraiment des gens renommés.
0: Des pointes, des huiles, des gratins.
3: Exactement, quand vous le dites.
0: Et vous y êtes allé, Malika, alors? Vous avez été écouter des œuvres?
3: Ah oui, je vais aller ce samedi.
0: Et qu'est-ce que vous avez entendu?
3: Je vais aller voir. Non, je vais aller écouter l'orchestre philharmonique de Londres.
0: Ah là là, la chance, d'aller écouter ça.
3: Et j'habite juste à côté, je les entends faire les vocalises.
0: Oh non, c'est sérieux? Oh, vous les entendez répéter?
3: Sérieux, oui.
0: Oh, quelle chance! Franchement, déjà, j'allais dire, vous avez beaucoup de chance de vivre à Gstaad, mais alors si en plus vous avez droit
3: magnifique.
0: À ça, certains, c'est les travaux, d'autres, c'est les répétitions. Je dis certains, ils entendent les travaux l'après-midi, vous, c'est les répétitions
3: c'est
0: de l'Orchestre Philharmonique de Londres.
3: Oui. Et des fois, ça commence vers 11h midi, alors on est au balcon, là, et on entend.
0: Oh,
3: et
0: la
3: sinon,
0: chance.
3: Le soir, en fin de journée.
0: Mmh.
3: Oui.
0: C'est
3: magnifique.
0: C'est vraiment beau.
3: Me gâter.
0: On va jouer avec vous ce matin, Malika, pour...
3: j'espère.
0: J'espère que vous allez gagner aussi, hein, pour donc remporter...
3: Jusqu'à présent, je trouve. Hein. Jusqu'à présent, j'ai toujours trouvé.
0: Mais vous inquiétez pas. Ça va bien se passer
3: d'accord.
0: ce matin.
3: Allez.
0: On croise les doigts pour vous. Attention. Quel jeu Fairuz Kairi vous a concocté? C'est parti. Alors... le jeu, c'est simplement la bonne année. On va vous diffuser un titre et va falloir trouver en quelle année ça a été diffusé. Mais j'aurai 3 possibilités de réponse, d'accord?
3: D'accord, ok.
0: Attention, l'extrait, Malika, c'est parti. Let's do this, gangsta.

0: je vois que vous chantez, j'entends que vous chantonnez, oui, Malika, oui, oui. C'est donc que vous connaissez ce titre.
1: C'est une chanson qui est reprise dans une série.
0: Ah, peut-être, ça c'est certainement. Oui. Je peux vous dire que c'est une chanson de Camaro qui s'appelle Femme Like You. À votre avis, est-ce que ce titre est sorti en 1994, en 2004 ou en 2014?
1: Oh, 2014.
0: 2014, est-ce que vous êtes sûre, Malika?
1: 2014, ça fait...
0: 2014, ça fait il y a 10 ans. 2004, c'était il y a 20 ans.
1: Ah non, alors donc c'est un peu avant, 2004.
0: Est-ce qu'on est plus sûr du vrai?
2: Oui.
0: Eh bien, c'est exactement ça. Chanson sortie en 2004 du Québécois Camaro, Femme Like You. Vous faisiez quoi en 2004, vous, Malika?
1: En 2004, j'étais là ou bien j'étais quelque part, en vadrouille dans un pays. Je bouge beaucoup, alors c'est ça.
0: Tout simplement. Ben voilà, vous allez donc pouvoir aller dans n'importe quelle librairie en Suisse, grâce au bon qu'on va vous offrir.
1: J'adore lire en plus, alors.
0: Félicitations. Eh bien, merci beaucoup, Malika.
1: Merci
0: bonne journée.
1: Merci
0: à vous. Au revoir.
1: Au revoir. À bientôt.
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0: Le premier contact avec la musique pour la jeune voix Keiyoko a eu lieu quand elle avait 5-6 ans avec des cours de piano et de solfège. Ensuite, son apprentissage a été moins conventionnel puisque, passionnée de technologie, elle s'est formée à l'ingénierie du son. Et ce n'est pas que la curiosité qui a poussé Keiyoko à être autonome techniquement. L'artiste revendique volontairement d'être autodidacte de l'écriture jusqu'au mix et parfois au mastering de ses chansons. Ainsi, Keiyoko a sorti son premier EP début 2026.
1: Par mon caractère, je suis très introvertie et surtout avec mon art, j'aime bien faire les choses seule. J'ai toujours été assez indépendante dans les actions que j'ai un peu avec la vie et puis aussi avec du coup la musique. Durant mes concerts, l'intention et l'énergie que j'ai quand je suis chez moi en studio en train de créer ma musique et tout l'univers qui entoure le son que je suis en train de faire, naturellement, je vais penser à ce que ça va donner sur scène. J'ai pas du tout envie d'être un personnage que je ne suis pas. J'ai besoin d'être à 100% moi-même, en tout cas dans l'intention et dans l'énergie que j'ai avec ma musique. Et donc sur scène, j'essaye vraiment de transmettre ça. Pour décrire ma musique, je dirais que c'est un mélange entre du bedroom pop. Il y a des influences rap, ça m'inspire énormément pour l'écriture. Il y a aussi beaucoup ce côté ambiant, parce que je fais beaucoup de choses assez planantes. Il y a de l'R&B parce que mes top lines, elles sont assez influencées par l'R&B aussi. Le morceau Haru, du coup, qu'on dit en japonais, ça veut dire le printemps. Je crois que je l'ai fait en 30 minutes et ça a été hyper intuitif. J'ai l'impression que j'étais en transe quand je l'ai fait. C'était léger, c'était fluide, ça me touchait aussi. Haru, c'était vraiment le morceau qui m'a permis de me dire, ok, bah là, je crois que j'ai quelque chose qui me plaît, qui me ressemble, et je crois que c'est vers cette direction-là que je peux aller. Et c'est là où j'ai réussi à créer, du coup, mon EP Yuki's Blue Greenhouse.

0: C'est Keyoko, vous venez d'écouter le morceau Haru, qui est le morceau radar du mois d'août.
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0: Diams, La Boulette, la génération Nonon, cette chanson qui a permis à toute une génération, Nonon, justement.
1: Abuser une fois de plus des clichés.
0: Ah, mais c'est vrai qu'elle parle beaucoup, Diams, dans ce morceau. Je pensais que quelqu'un est arrivé dans le studio et parlait derrière moi, mais pas du tout. C'est Diams, donc, La Boulette, génération Nonon, qui a donc permis à toute une génération d'apprendre à siffler sur cette chanson. Vince Joy, maintenant, qui a donné envie à toute une autre génération d'apprendre à jouer du ukulélé. Riptide. Et ensuite, on parlera de vos étés, à vous, qui avez bien voulu nous

Riptide de Vince Joy qu'on écoute cet été. 8h51, c'est l'été. Ah, l'été. On vous lit, et vous qui avez bien voulu nous les raconter ces étés. Et on commence par Jean-Claude qui nous raconte qu'il a découvert le bus cet été. Il ne peut plus conduire, alors maintenant il se balade en bus, fait des petits trajets, parle avec le conducteur et découvre des endroits où il n'allait jamais vraiment avant en voiture. On a aussi Jeanne qui raconte qu'elle est devenue maman cet été, que Léon est arrivé avec 2 semaines de retard et que malgré tout ça, elle n'était pas prête à tout l'amour qu'elle allait se prendre en pleine tête et en plein cœur. On a Manuela qui nous raconte son été de festival où elle a travaillé. Elle nous fait la liste Festineuche, l'Estival, la Veneuge, les fêtes du Castrum, le FY à Yverdon. Et elle s'attend au Yelen à Beaume en septembre. Et pour les autres festivals de l'été, Manuela nous dit tout simplement qu'elle a festivalé. Et Manon qui nous dit que cet été aussi, elle a enfin eu la promotion dont elle rêvait depuis plusieurs années. À force de travail et d'acharnement, parfois, ça paye. Et vous alors, quel été avez-vous eu? 076 401 22 77. Racontez-nous ce que vous avez fait, ce que vous auriez eu envie de faire et que finalement vous n'avez pas fait. Ou alors ce que vous auriez rêvé de faire, ce que vous rêveriez de faire le prochain été. Bref, votre été, deux mots, c'est la thématique de la semaine. C'est ta bouche.

0: Space Chaos, c'est la version de Marine avec Yoa. C'est donc la vraie version de la chanson. La chanson originale, c'est Yoa, et donc elle a été reprise par Marine. Et puis juste avant, on avait Marguerite, la boss Marguerite, qui a enchanté Paléo sur la scène Vega cet été, qui nous racontait d'ailleurs dans une émission consacrée avec Cassien Bray, puisqu'on était en direct. Vous pouvez réécouter tout ça hein, sur RTS, sur le Play RTS. Elle nous racontait notamment son amour un peu inconditionnel et étonnant pour une certaine Corinne Charby. Voilà. Vous écoutez donc une radio du service public qui fait de son mieux pour faire en sorte que vous ne vous ennuyez pas et que le programme d'urgence ne s'envoie pas d'ici 5 secondes puisque ce sera l'heure de l'info. Mais attention, maintenant, jingle. Voilà.
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0: Et l'info arrive maintenant puisqu'il est 9h. C'est parti.
2: Adrien Krause.
3: Ils veulent couper les dernières lignes de vie du régime de Téhéran. Les États-Unis promettaient un D-Day économique hier. Référence au débarquement de Normandie, l'administration américaine devait imposer une série de mesures destinées à assécher toutes les ressources iraniennes de revenus à l'étranger. Michael Pecker, vous êtes à Washington. Le secrétaire au Trésor, Scott Bessent, a surtout réitéré ses menaces contre les partenaires économiques de Téhéran.
4: Oui, alors certes, Washington a sanctionné 60 entreprises et individus liés à l'Iran, mais l'annonce principale reste pour l'instant un avertissement. Les pays qui commercent avec Téhéran pourraient être exclus à l'avenir du système financier américain. Alors, pourquoi ce nouvel ultimatum? Pourquoi attendre de sanctionner? A questionné hier un journaliste. Réponse de Scott Bessent.
5: Nous laissons à chacun une chance de corriger son comportement. Je ne veux pas forcément faire sauter le système financier mondial. Mais ils doivent savoir que les choses iront très vite et que nous sommes sérieux.
4: The clock is ticking, le chronomètre est lancé, a ajouté le secrétaire américain au Trésor.
3: En clair, Michael, Washington veut resserrer un filet de sanctions que l'Iran contourne depuis des années.
4: Et c'est ça via la Chine notamment qui achète toujours l'immense majorité du pétrole iranien exporté. Mais si parallèlement à son blocus naval, Washington devait parvenir à fermer les mailles, les derniers circuits financiers, alors là, la pression sur Téhéran serait intenable.
3: Et Michael Pecker, Washington. Les États-Unis encore qui ont retiré la Syrie de leur liste des pays accusés de soutenir le terrorisme. Une nouvelle étape de la levée progressive des sanctions américaines, 2 ans maintenant après la chute de Bachar el-Assad. 47 ans que la Syrie figurait sur cette liste. Damas dit ce matin se débarrasser d'un lourd fardeau. Journée de répit hier en Ukraine alors que le pays célébrait les 35 ans de son indépendance. Volodymyr Zelensky s'est montré particulièrement combatif en compagnie de ses partenaires internationaux. Il a affirmé que la Russie était en train de perdre sa flotte et ses raffineries. Le président ukrainien a par ailleurs à nouveau appelé les États-Unis à faire pression sur le Kremlin pour amener Vladimir Poutine à la table des négociations. Mais alors que l'été se termine, les bombardements redoublent d'intensité et à Kiev, on semble se préparer à un hiver de tous les dangers. Stéphane Suran est dans la capitale ukrainienne.
6: Un sondage a révélé au mois d'août que 82% des Ukrainiens sont convaincus que l'Ukraine finira par gagner la guerre. Mais ces dernières semaines, dans les discussions, une préoccupation revient de manière récurrente. Comment survivre à l'hiver prochain? Récemment, Sergueï Kislytsia, un conseiller diplomatique de Volodymyr Zelensky, ancien ambassadeur d'Ukraine à l'ONU, a déclaré que les Russes n'avaient aucune intention d'engager un processus de négociation. Et pour cause, selon lui, Vladimir Poutine est absolument persuadé que l'Ukraine ne survivra pas à un nouvel hiver de frappe massive dans le froid, sans électricité et sans chauffage. On a observé une reprise des frappes sur les installations du géant électrique DETEC, mais aussi ce qui est nouveau sur des stations d'épuration des eaux usées. Une véritable course contre la montre est lancée. Les Ukrainiens ont montré l'hiver dernier qu'ils pouvaient faire le dos rond. La question c'est aussi combien de temps vont-ils pouvoir tenir? Stéphane Siouan, RTS, Kiev.
3: En bref, encore ces images impressionnantes dans le sud-ouest de la France. Une tornade a presque entièrement détruit un village du département de l'Aude hier. Bilan 300 maisons endommagées, 41 blessés, 120 pompiers ont par ailleurs été mobilisés. Payé par carte bancaire, même quand la Suisse fait face à une grande panne d'internet, ce sera bientôt possible. Hier, le délégué à l'approvisionnement économique et le président de la Banque nationale suisse ont présenté ce nouveau système. Son but, assurer les besoins vitaux de la population en cas d'urgence. Il sera progressivement installé d'ici fin 2027. Eux étaient mobilisés hier pour protester contre un projet de licenciement collectif. Les employés de Skyguide, une centaine, étaient présentes hier à Genève devant le siège de l'entreprise suisse de contrôle aérien. Les syndicats, eux, ont dénoncé les suppressions de plusieurs dizaines de postes envisagés dans l'administration et les services techniques. Précision Guillaume Martinez.
1: Un coup de semonce, voilà comment les employés de Skyguide ont décrit ce premier rassemblement. Vêtus de gilets jaunes, postés devant l'entrée du bâtiment, ils brandissaient une banderole sur laquelle on pouvait lire « Personnel en colère ». Employés et syndicats ont répété qu'ils n'accepteront aucun licenciement dans le cadre du programme de restructuration de Skyguide. Selon eux, l'entreprise dispose d'autres solutions, moins brutales pour faire des économies, des départs naturels comme les retraites anticipées. Pour rappel, Skyguide annonçait au printemps vouloir licencier jusqu'à 220 personnes d'ici à 2027, touchant le site de Genève notamment. Finalement, après consultation, le nombre de licenciements avait été réduit de moitié au mois de juin. Skyguide explique faire face à une pression économique croissante et des recettes incertaines. Contacté, la société de contrôle aérien indique ne pas pouvoir renoncer totalement au licenciement, même s'ils seront nettement moins nombreux que prévu, affirme l'entreprise, dans l'attente de pouvoir communiquer un chiffre officiel. Une première phase de licenciement aura déjà lieu au mois de septembre.
3: Les précisions de Guillaume Martinez. La débandade dans les rangs du FC Thun, c'est du football, bien sûr. Le champion de Suisse en titre enregistre deux nouvelles pertes. Le défenseur Michael Oyle et le milieu de terrain Valmir Matoš. Il s'ajoute à 5 autres départs. Les Bernois qui restent notamment sur une claque en barrage d'Europa League. Défaite 7-0 contre Poznan. Et puis la météo de ce mardi avec des averses encore en ce début de matinée dans les Préalpes notamment. Avant le passage, un temps généralement ensoleillé. Des cumulus pourraient apparaître en fin de journée avec quelques orages isolés possibles. Les températures, maximum 26 degrés.
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2, 3 soleils, c'est Rachida et Khaled et Fodel qui chantent le titre Abdelkader. 1, 2, 3 soleils, avant un peu de sommaire d'émission. Ce matin, c'est reparti pour le bureau de titre, évidemment. Depuis le début de la semaine, à 9h15, on aura Martia qui vient nous parler de son tout nouveau, enfin, de chansons qu'elle a écrites, composées au fil de sa carrière, L'hiver de Noise. Aujourd'hui, elle nous parlera d'un titre écrit en collaboration avec Ella Malherbe pour le duo Marcella. À 9h30, on se rend du côté de l'Eurovision, puisqu'il y a déjà des trucs à dire, alors que c'est dans, attendez que je calcule, dans 9 mois qu'on pourra donc voir qui va succéder à la Bulgarie dans le grand concours européen de la chanson. Et puis, on ouvre surtout le bureau des titres. Bureau des titres, qu'est-ce que c'est? C'est une chanson que vous avez le droit d'écouter quand vous voulez. Vous nous écrivez au 076 401 22 77 avec une chanson en tête, une chanson que vous auriez envie de partager avec tous les auditeurs et toutes les auditrices de la chaîne. Et une chanson qu'on tirera au sort, donc selon vos propositions. 076 401 22 77 pour nous envoyer la chanson qu'il y a là tout derrière dans le cœur, celle que vous aimeriez que tout le monde entende. 076 401 22 77.

0: Chouva, Marco Ferreira. Marco Ferreira qui est à la fois le nom d'un footballeur, mais aussi, vous l'aurez compris, d'un chanteur à la fois franco-portugais. 9h15, retour en Suisse romande avec le bureau des titres.
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0: Bonjour Martia.
2: Bonjour Edith.
0: Merci de passer cette semaine avec nous.
2: Bah, merci à vous.
0: Dans le bureau des titres, vous présentez des chansons que vous avez écrites, d'autres que vous auriez aimé écrire. Et aujourd'hui, une chanson de vous sur le projet Marcella, la dernière chanson que vous avez sortie avec ce duo, qui a bien marqué la pop romande de 2009 à 2025. C'est une belle adolescente, hein, elle avait 16 ans, Marcella.
2: Ah purée, ouais.
0: Et d'ailleurs, elle ressemblait à quoi, Marcella?
2: Marcella.
0: Si c'était une personne.
2: Oh là là. Une ado mature, mais... Les cheveux plutôt au carré, un fort caractère, elle sait où elle veut aller, Marcella. Ben, beaucoup de créativité, oui, aussi un caractère, une petite tête de mule, ça, ouais.
0: C'est pas qu'un défaut.
2: Ah oui, non.
0: C'est une qualité. Et cette chanson, donc, la dernière que vous avez sortie, elle s'appelle « Bitter, Beautiful, Amer, Beau ».
2: Ouais.
0: Comme cette séparation, finalement.
2: Bah, c'est ça. En fait, finalement, on l'a sortie au bon moment, parce que quand on l'a enregistrée, on savait pas, en fait, que Marcella allait se terminer. Puis on s'est dit, en fait, c'est une belle façon de finir tout ça. Parce que, je vais parler comme si on était un couple, mais notre séparation en tant que duo, elle s'est faite d'un commun accord, mais il y a quand même toujours, ce côté, beau et amer, quoi.
0: Donc, ça veut dire que vous y repensez avec nostalgie, il y a un peu de douleur? Ou que de la joie maintenant.
2: Je crois qu'il y a de toute façon de la nostalgie, mais je pense que la nostalgie c'est pas quelque chose de forcément triste. Donc là il y a plutôt de la joie, je pense. Cette joie de pouvoir partir, de pouvoir déployer mes ailes de mon côté en fait.
0: Cette chanson Bitter Beautiful, c'est un son très électrique.
2: Oui.
0: Avec une voix qui vient de loin, comme ouais. Si elle était déjà un peu partie.
2: Ah, intéressant. Alors peut-être qu'inconsciemment on a fait ça, c'est très possible, hein. Des fois inconsciemment on fait des choses puis après ça sort puis on se dit ah ouais en fait, ça annonçait ce qui allait arriver.
0: Bitter Beautiful, cette chanson c'était un single.
2: Oui.
0: Quelle place elle a maintenant dans votre discographie à vous, Martia? Est-ce que vous la réécoutez de temps en temps?
2: Ça m'est arrivé de la réécouter. Oui, c'était un single. À la base, on voulait peut-être ensuite que ça donne un EP. Pour finir, ça a été un single. Et puis, on s'est dit que c'était une belle façon de terminer cette aventure.

Les yeux de la mama, un titre qui a confirmé le talent de Kenji Girac puisqu'il est sorti sur son deuxième album. Deuxième album qui s'intitule Ensemble, c'était en 2015. Oh là là, c'était il y a plus de 10 ans, rendez-vous compte. Les yeux de la mama, avant maintenant Jean Métro et un tout nouveau titre dans la discographie du broyard, sauf erreur, Marc Page.

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0: C'était la dernière séance et le rideau sur l'écran est tombé. Et donc, cette chanson s'est arrêtée, il est 9h30.
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0: J-, en tout cas 9 mois avant l'Eurovision 2027. Et déjà, on en parle, oui, on en parle, puisque à cause du fameux éléphant dans la pièce. La participation d'Israël à la future édition qui se déroulera à Bourgas, en Bulgarie, en mai 2027. Pourquoi ? Eh bien, souvenez-vous, parce que Dara a gagné. Depuis 2023, plusieurs pays dénoncent la venue des artistes israéliens, ne comprenant pas cette décision, alors même que la Russie a été exclue du concours depuis 2022, année de l'invasion de l'Ukraine. L'an dernier, plusieurs pays avaient choisi le boycott de la diffusion du concours et de la participation à celui-ci pour dénoncer, je cite, le génocide perpétré dans l'enclave palestinienne et, je cite toujours, les ingérences politiques de l'État hébreu. Eh bien, c'est déjà reparti, alors même qu'on connaît à peine les dates du concours, qui aura lieu donc du 11 au 15 mai 2027. Les Pays-Bas ont d'ores et déjà annoncé qu'ils ne participeraient pas. Je cite le communiqué. L'événement ne peut plus être considéré comme neutre en raison de la participation d'un pays toujours impliqué dans un conflit militaire à grande échelle. Alors, il ne cite pas Israël, mais on a compris ce que ça voulait dire. L'Union européenne de radiodiffusion, l'UER, qui gère le concours, a mis en place quelques mesures, notamment l'interdiction pour l'Eurovision de se dérouler dans un lieu où se tient un conflit armé, une situation géopolitique sensible ou alors toute autre situation qui puisse affecter de manière significative la sécurité ou alors encore la stabilité de son État ou de sa région immédiate. Là encore, ça veut dire ce que ça veut dire. Une manière de dire donc qu'Israël n'est pas prêt d'organiser le futur concours, et ce, malgré le fait que les candidats israéliens, particulièrement depuis 2023, arrive toujours dans le top 5 du classement final, bénéficiant d'un sacré soutien public et d'une très forte mobilisation générale. Le boycott reste donc la seule manière pour l'instant de manifester pour contre cette situation pour les pays en charge et participants, puisqu'ils impliquent une baisse de budget de la compétition. Et ce, alors même que l'Eurovision a lancé son programme asiatique, Eurovision Asie, qui va se tenir le 14 novembre à Bangkok, et que le Canada est attendu dans le concours européen pour l'an prochain. Mais si vous voulez participer à l'Eurovision en 2027, eh bien sachez que la Suisse a ouvert ses sélections et que vous pouvez voir tout ça sur le site de la RTS. Vous pouvez vous inscrire pour les camps de la Suiza. Et on rappelle que le Canada est attendu dans le prochain concours européen pour l'an prochain. Voilà, je me demande donc à quoi ressemblent les cartes géographiques des directeurs de l'UER.

Polygone, les larmes, Polygone, le duo roman qui se définit tout simplement comme ça sur leur page Instagram. Coucou, on fait de la musique. Voilà, c'est mignon. Polygone avec les larmes qui coulent. Avant un autre duo, c'est Colapesce Di Martino, Musica Leggerissima. Et pour écouter de la musique légère ou pas, vous pouvez nous envoyer vos propositions pour le Disco Ball. On tire au sort dans 10 minutes. 11 minutes même pour être précis. 076 401 22 77.

Il se prépare à l'émotion, Pascal Obispo, tu vas me manquer. Une chanson qu'on écoute avant ceux qui nous avaient manqué, puisque ça faisait un moment qu'on les avait plus trop entendus sur les ondes de Suisse. C'est les Ballois de Lovebugs, Miracle. Sur leur dernier album,

0: Miracle par les Lovebugs. C'est toujours plus... C'est toujours pas très agréable hein, de siffler à la radio. Ouais, donc on va arrêter. Il est 9h49.
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0: Et ce matin, parmi les dizaines de participations et de propositions de chansons que vous nous avez envoyées au 076 401 22 77 pour ce retour au Disco Ball de la rentrée, eh bien, ce matin, on va diffuser cette chanson. C'est Christiane qui nous écrit simplement « Mistral gagnant pour mon frère jumeau dont nous partagerons tout à l'heure la célébration d'adieu ». Alors, pour Christiane et tous les frères du monde, voici Renaud.

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Le rire qui s'envole aussi haut que s'envolent les cris des oiseaux, c'était Mistral gagnant de Renaud et c'est une chanson pour Christiane ce matin et pour son frère jumeau. Il est 9h52.

0: Le monde est merveilleux finalement quand tu es avec moi. C'était James Morrison qu'on écoute en dernier morceau de cet Encore un matin de ce mardi. Oui, on est mardi. 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L'échappée est de retour. Hier, c'était avec Fayrouz Kairi. Et à partir de mardi, c'est avec Karine Delphini. Ce sera juste après 10h.
1: Sandra Viscardi.
2: Ne sortez pas des chemins balisés et respectez le secteur qui a été fermé. La commune valaisanne de Randa met en garde contre un possible effondrement du glacier du Weisshorn dans les prochains jours. C'est l'accélération très marquée des mouvements observés qui le laisse à penser. Les autorités ont relevé à 3 le niveau de surveillance. Le deuxième jour du procès de l'éboulement de Bondo dans les Grisons a débuté ce matin à Pontresina. 5 personnes comparaissent pour homicide par négligence, pour ne pas avoir fermé des chemins de randonnée alors que l'écroulement de la montagne était prévisible. Pour un avocat de la défense, une condamnation aurait de graves répercussions sur la gestion future des risques dans un canton où les zones à risque sont multiples. Si tout risque résiduel d'un événement devait être exclu, dit-il, de vastes parties des Grisons deviendraient inhabitables. Après un été marqué par la canicule et la sécheresse, les Verts réclament ce matin des mesures climatiques ambitieuses et une session parlementaire extraordinaire. Le parti critique l'inaction du Conseil fédéral. 39 personnes ont été blessées hier dans l'Aude au passage d'une tornade qui a dévasté le village français de Pomas. 15 d'entre elles ont été hospitalisées, 2 sont même en urgence absolue. Il faut dire que 300 habitations ont été endommagées par l'impressionnante tornade qui s'est formée. Toute la nuit, les secouristes ont poursuivi la sécurisation du village. La Turquie salue ce matin la décision de Washington de retirer la Syrie de la liste des pays soutenant le terrorisme. Le président syrien, lui, estime que son pays s'est débarrassé d'un lourd fardeau. Un pétrolier a été touché par un projectile inconnu qui a endommagé sa salle des machines et l'a rendu inopérant alors qu'il circulait au large d'Oman. L'agence maritime britannique qui donne cette information ce matin précise que l'équipage est sain et sauf. La grève vendredi de 40 000 salariés du constructeur automobile Hyundai Motor a payé. Un accord vient d'être signé entre la direction et les syndicats. Il prévoit une hausse de salaire mensuelle de 58 francs et le versement d'une prime équivalente à 4 mois de salaire. Quant au futur relèvement de l'âge de la retraite, il s'accompagnera de la fin du plafonnement des salaires en fin de carrière. Rappelons que le Parlement sud-coréen étudie actuellement une proposition de faire passer l'âge légal de la retraite de 60 à 65 ans. La Suisse a connu une croissance constante l'an dernier, porté une nouvelle fois par une forte demande intérieure. Ce sont les investissements qui en ont le plus fortement contribué au dynamisme économique. Le produit intérieur brut, lui, donc a progressé de 1,6% l'année dernière, après 1,5% en 2024, selon les premières estimations de l'Office fédéral de la statistique. Un homme en détention provisoire a été retrouvé inanimé jeudi dernier dans un établissement psychiatrique à Berne. Transféré à l'hôpital, il est décédé dimanche. Selon la police, aucun indice ne laisse supposer l'intervention d'un tiers. Une pub inédite pour cet hôtel au cœur de la montagne catalane où le peloton du Tour d'Espagne cycliste s'est arrêté hier en urgence lorsque la grêle a fait annuler la 3e étape. Les coureurs ont été impressionnés par l'accueil parce qu'on leur a donné des serviettes pour qu'ils puissent se sécher et des boissons chaudes pour qu'ils se réchauffent. Alors du coup, ce matin, sur les réseaux sociaux, l'établissement est l'objet d'une pluie de commentaires positifs et de notes maximales données par les cyclistes. Le soleil va progressivement revenir, mais un nouveau risque d'averse ou d'orage nous guette en fin de journée. 26 degrés, il fera beau et chaud les 2 prochains jours.
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4: Pour beaucoup, la rentrée a sonné et pourtant on continue le voyage. Celui qu'on vous propose n'a pas de date de retour, ni de destination précise. On vous donne de quoi vous évader, mais vous restez aux commandes. Hein. Vous gérez votre propre altitude et votre propre capacité à vous en remettre à la musique. Vous pouvez sciemment décider de changer de trajectoire au fil des chansons. Même si on vous pose le décor, vous y mettez votre petite touche personnelle. En fait, on œuvre ensemble pour se créer une belle journée. Et puis, il y a un cadeau qu'on a bien envie de vous offrir ce matin. On en parle dans quelques minutes. On va déjà laisser venir à nous la première chanson de l'heure. C'est Angela par Cyan Supacrew. Très belle matinée.

0: Angela par Sayan Super Crew.
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0: Prudence, sur l'axe Yverdon-Lausanne, on signale la présence d'objets sur la chaussée entre La Sarraz et Cossonay en direction de Lausanne.

Let You Go, le nouveau titre de Dotan, en quête d'un amour inconditionnel. Et puis en même temps, c'est pas si facile que ça de se laisser porter parce qu'il y a la peur insupportable de pouvoir perdre l'autre. Supergrass, Thérèse Moncalme, Dino Brandao, voilà ce qui est au programme de ces prochaines minutes. 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

Supergrass, all right. On a parlé de cadeaux en début d'heure. Il va tomber du ciel, ou presque, à 10h30, donc c'est dans un quart d'heure. Le nouvel album de Paul McCartney, The Boys of Dungeon Lane. Mais pour ce qui est de tout de suite, Thérèse Montcalm revisite une célèbre chanson en y apportant de l'intimité. C'est une chanson de 1966, à la base des Four Tops, mais qui a été adaptée en français. Alors, il y a eu plusieurs versions. On peut évidemment citer celle de Claude François. D'ailleurs, elle a choisi, elle, de reprendre la version française, hein, l'adaptation française. Et Thérèse Montcalm dit qu'il faut savoir mordre dans les mots français pour qu'ils fonctionnent musicalement.

On n'est pas stupide, Dino Brandao et Loé le Duc. Dino Brandao, artiste argovien surprenant. Il a fait paraître l'année passée, en toute fin d'année, un album et un film qui raconte ses troubles bipolaires, intitulé I Love You, I Leave You. Dino Brandao, qu'on pourra aller voir sur scène au Label Suisse Festival à Lausanne le 20 septembre. Et nous aussi, on y sera, mais la veille, pour une émission spécial en direct du festival. Les hautes lumières, voici Fauve. Après...

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0: Ce qu'on devient, Feu Chatterton. Je sais pas si vous étiez à l'écoute de notre dernier rendez-vous estival Option Live dimanche, c'était à 19h. On vous a diffusé le concert de Feu Chatterton. Le groupe l'avait donné en janvier au studio 15 de la RTS à Lausanne. Et tout l'été, on vous a fait revivre certains concerts captés par la RTS. Et si jamais tous nos rendez-vous, vous pouvez les écouter via le Play RTS. Feu Chatterton qui se produira aussi à l'Arena de Genève le 8 décembre.
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0: 10h31, on tourne les pages d'un album souvenir cette semaine. On se situe à Liverpool, dans les rues où Paul McCartney a grandi. Il se remémore ses souvenirs d'adolescence avant d'être un Beatles, quand ni lui, ni John, ni George ne savaient qu'ils allaient devenir ultra célèbres. Il y avait une certaine insouciance, il s'amusait, il jouait, et ce passé lui est très précieux. Paul McCartney y puise son inspiration, ses idées, et cet album, The Boys of Dungeon Lane, nous raconte justement son histoire avant la célébrité. Il y a beaucoup d'émotions, de nostalgie. Paul McCartney était simplement un garçon qui avait, comme ses copains, les mêmes rêves de musique. Il partageait ce rêve et tout était possible. On écoute cette semaine 5 morceaux de cet album. Ce matin, c'est Mountain Top. Alors ici, pas de nostalgie, c'est autre chose. Il imagine une scène, une jeune fille dans un festival qui vit le concert à fond. Il imagine ce qu'elle ressent. Elle s'abandonne, elle s'élève, elle est prête à atteindre le sommet. Si vous voulez cet album de Paul McCartney, on vous l'offre avec grand plaisir. Vous nous appelez maintenant au 0840 543 210.

Mountaintop, Paul McCartney avec son nouvel album The Boys of Dungeon Lane qu'on va parcourir tout au long de la semaine. Et vous êtes nombreuses à nous appeler pour le gagner, ça se comprend. Mais le chanceux du jour, c'est Jean-Claude de Burtigny. Bon, il reste encore 3 matins pour tenter votre chance. Toujours à la même heure à 10h30. Osez Joséphine, Alain Bachung.

Every Day Now, Texas. C'est l'exil, c'est l'histoire de sa famille que raconte la lausannoise Billie Bird dans son nouveau morceau poignant qui est mémoire mais qui est aussi une histoire qui se répète. Je me rappelle de tout.

Où je cours tout seul, William Scheller. Ah bah ce matin, on a entendu l'une de ses chansons, Les filles de l'aurore, mais revisitée par les charts. Calogero, du temps où il n'était pas encore Calogero et qu'il jouait avec son frère. C'est Philippe Robin qui nous a fait découvrir la reprise dans Option Surprise et il nous en réserve d'autres pour ses prochains matins. Et nous, on continue avec Top Loader, Dancing in the Moon.

Peut-être que vous avez vu le spectacle musical Sorcière avec une ribambelle d'artistes suisses romands qui ont occupé la scène dans diverses régions et parmi eux Manet Bischoff avec Tristan Giovanoli pour ce titre La Dernière Dose. Dernière dose de cette heure-ci, Script, The Man Who Can Be Moved.

0: Who can be moved, the script. Et c'est l'heure des informations. 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Il est 11h.
1: Sandra Viscardi.
2: Ils veulent une session parlementaire extraordinaire sur le réchauffement climatique. Les Verts suisses, fâchés de l'inaction du Conseil fédéral pendant la canicule. Il faut, dit le parti, une politique climatique ambitieuse parce que les conséquences de la chaleur et du manque d'eau ont mis en danger les personnes vulnérables et provoqué d'importantes pertes de récoltes pour l'agriculture. Le parti revendique donc la création d'un secrétariat d'État à la protection du climat. Il veut aussi placer le climat en priorité en assurant la cohérence de chaque décision avec la sortie des énergies fossiles, avec un plan clair, crédible et bien plus rapide. La commune valaisanne de Randa appelle à la prudence en raison du risque d'effondrement du glacier du Weisshorn. Sur son site internet, elle demande aux randonneurs de respecter les périmètres d'interdiction mis en place. Il faut dire que le secteur a été placé en niveau 3 de surveillance parce que les mouvements se sont accélérés. Si tout risque résiduel d'un événement devait être exclu, de vastes parties des Grisons deviendraient inhabitables. Point de vue de la défense, ce matin au procès intenté à 5 personnes pour l'éboulement qui a fait 8 morts il y a plus de 6 ans dans les Grisons à Bondo. Aux yeux de cet avocat, aucun des accusés n'est responsable de la concrétisation du risque résiduel lors de l'éboulement survenu au Piz Cengalo. Les accusés sont poursuivis pour ne pas avoir fermé les sentiers de randonnée. À Genève, le téléphérique du Salève est fermé depuis hier à cause d'une quinzaine de caravanes installées sur le parking. Selon la Tribune de Genève, les véhicules sont arrivés dimanche. Sur son site internet, le téléphérique indique être temporairement fermé au public sans information quant à une date de réouverture. Le produit intérieur brut suisse a progressé d'1,6% l'an dernier, selon les chiffres du secrétariat d'État à l'économie. 1,6%, c'est donc mieux que les 1,5% de 2024. Une stabilité due en particulier à la demande indigène qui a progressé de 2,5%. Les investissements ont aussi bondi de 3,5%. Il devait normalement débuter demain, mais le procès d'un Libyen accusé d'avoir préparé la bombe de l'attentat de Lockerbie vient d'être repoussée par une juge, tout simplement parce que de nouvelles preuves ont été découvertes 38 ans après l'explosion en plein vol d'un avion, drame qui avait fait 270 morts en Écosse. La magistrate n'a pas arrêté de nouvelles dates pour le procès. Une audience est fixée au 1er septembre pour faire le point sur le dossier. Et le procureur de l'Alabama annonce qu'il ouvre une enquête sur l'incident qui a vu deux modèles d'intelligence artificielle d'OpenAI faire intrusion de leur propre initiative sur une plateforme internet au mois de juillet. Ces investigations viseront à déterminer si l'incapacité ou la réticence d'OpenAI à s'assurer de la sûreté de ses produits constitue une violation des textes de protection des consommateurs de l'État et présente un risque continu de préjudice substantiel pour les citoyens. Les oiseaux migrateurs, eh bien figurez-vous qu'ils ne disposent pas seulement d'une bonne endurance et d'un bon sens de l'orientation. Non, en fait, ils adaptent aussi leur vol en fonction des territoires pour mieux gérer leur énergie. Selon les constatations de la station ornithologique suisse de Sempar, alors ils volent plus haut et généralement de nuit pour survoler le Sahara, ou alors s'ils le font de jour, ils montent même jusqu'à 6000 mètres d'altitude pour ne pas souffrir de la chaleur. Et même si le fait de voler plus haut nécessite plus d'efforts de leur part, sur mer, ils volent beaucoup plus bas pour économiser leur énergie. Du soleil après dissipation des derniers nuages, des cumulus sur les reliefs cet après-midi, des averses ou orages ce soir et 26 degrés.
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0: Il va y avoir une scène de ménage à 11h30. Un couple lavera son linge sale en public. On ne prendra pas parti, hein, ni pour l'un ni pour l'autre, mais on assistera à cette scène comique jouée par deux personnages, lui Samurai Jay, elle Serena Brancale. Je vous parlerai du nouvel album de celui-ci intitulé Amatore, dans Molto di più, qui met en lumière la scène musicale italienne. Mais on démarre cette nouvelle heure avec Corneille.

Parce qu'on vient de loin, Corneille. Un nouvel album de Mylène Farmer, c'est toujours un événement. Eh bien, ça va arriver cet automne. 13e opus qui succédera à L'Emprise, qui a été certifié double disque de platine en France. Alors, on est confiant hein, pour le suivant, d'autant plus que le single « C'est à qui le tour » annonce la couleur. Et on se réjouit de découvrir les prochains morceaux.

Lola par les Kinks, c'était en 1970. Et puis, c'est à qui le tour? Eh bien, c'est le 30 octobre que Mylène Farmer sortira Egregor, son 13e album. C'est son mot préféré, Egregor, a-t-elle dit dans une interview. Un mot qui signifie un esprit de groupe formé par l'union des pensées, des émotions et des énergies de plusieurs personnes partageant un même but. Eh bien, nous allons jouer puisqu'on est invité par Ariane Moffat.

Jouer, Ariane Moffat, elle a intitulé son album Air de jeu. Là, elle a fait une très belle tournée cet été. Elle va pas sortir tout de suite un nouvel album. Elle a d'autres projets. Il y a notamment une conception musicale, une confession d'un enfant du siècle dernier. C'est une pièce de Michel Tremblay qui est mise en scène par René Richard Cyr et qui sera présentée au théâtre. Et puis, elle projette aussi peut-être des différentes collaborations. Comme ça, elle a envie d'y aller plutôt à l'instinct. J'ai gagné en profondeur Romano Bianchi, lui a de nouvelles compositions. Ça s'appelle Amore Infinito, son album.

L'allié s'est levé, Ben Mazué, et tout à l'heure, le genevois Romano Bianchi. J'ai gagné en profondeur, et puis là, un joli parcours. Derrière lui, il a joué dans plusieurs groupes comme Magic and Naked, La Cabane de Baldwin, The Rebels of Tijuana. Il a aussi été parolier d'Alex Cassimi, et puis il a lancé son projet solo avec un premier album Fringale. Il continue sur cette belle lancée, et il y a un nouvel album qui paraîtra le 25 septembre, Amore Infinito. Suki Waterhouse, Notting Hill.

0: Les bébés brunes. Dis-moi, je vais vous dire, il est 11h31 et on s'en va quelques minutes en Italie.
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0: L'album s'intitule Amatore. Il est sorti au mois de mai. Il est de Samurai J. On va en découvrir un morceau. Ce disque raconte son cheminement personnel et artistique. Si c'est dans le milieu rap qu'il s'est d'abord fait connaître, sa musique a évolué au fil du temps et il propose maintenant un son plus latin, mélodique et solaire. Il y a la touche napolitaine, puisqu'il vient de Naples et que c'est important pour lui de mettre en avant aussi cette part-là qui fait partie de son identité. Samurai J, on a pu le voir au festival de Sanremo et il s'est pas classé parmi les premiers, même assez loin derrière, à la 17e place. Et pourtant, le succès de sa chanson Ossessione a été grandiose. Et cette obsession, c'est en fait sa relation à la musique. Cette chanson constitue pour lui le point de départ. Et cet album Amatore vient maintenant raconter son parcours, son vécu. Avec le titre, il joue sur les mots. Déjà, c'est son vrai nom de famille. Donc c'est une façon de se présenter, de dire qui il est réellement, en dehors de l'artiste qu'on connaît sous le nom de scène Samurai J. Il a vécu la création de cet album comme une thérapie. C'est une rencontre avec lui-même. Et faire la musique dans laquelle il se reconnaît vraiment, c'est essentiel. Ça donne du sens à ce qu'il fait. On n'est pas dans le paraître. Et puis Amatore, ça veut aussi dire amateur. Et il voulait que ce disque soit à la fois celui de Samurai J, l'artiste, et de celui qu'il est dans la vie de tous les jours et qui est né dans la périphérie de Naples. Un musicien, un guitariste, un fils aussi. Il dit que sa maman est la raison pour laquelle il fait de la musique. En fait, il s'est autorisé à être plus spontané, à moins chercher la perfection. Amatore, c'est aussi un album qui parle de relations amoureuses et la chanson qu'on va écouter est amusante parce que c'est un couple. Il dialogue avec Serena Brancal et c'est fait de façon assez théâtrale. C'est une dispute entre les deux et bien qu'ils se traitent de vauriens, d'idiotes, malgré tout, il y a de l'affection derrière. Tu m'énerves, mais je reste avec toi, quoi. Alors assistons à cette amusante scène de ménage entre Samurai J et Serena Brancale. 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

0: Foreigner Urgent au début des années 80. Cette semaine, vous retrouvez les émissions et chroniques habituelles, hein, c'est notre rentrée, et parmi elles, l'émission Rock My Generation de Philippe Robin, qui a lieu tous les jeudis soirs, tardivement, de 22h à minuit. Et il y aura une spéciale Queen, mais pas cette semaine, non, ce sera la semaine prochaine, le 3, avec encore toute la journée suivante, 11 rendez-vous autour de Queen. On vous en reparlera. La Valaisanne Mila, avec son nouveau titre Le bruit du temps, la voici.
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1: 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Arras, Zurich, Sion, Coire, mais aussi Paris, la douce voix de la Valaisanne Mila s'élèvera dans toutes ces régions. The Weeknd, Can't Feel My Face, alors on m'a complètement changé d'univers là.

C'était après l'immense succès de l'opéra rock Starmania. Il s'est vite remis au boulot, Michel Berger. Et il y a eu un album pour France Gall et puis un autre pour lui. Beau séjour, on peut dire un album à tube. Quelques mots d'amour, celui qui chante, la groupie du pianiste. Tandis que France Gall, elle chantait, il jouait du piano debout. En tout cas, on peut dire que durant l'été 1980, les chansons de Michel Berger avaient la cote. Brothers in Arms, c'est Dire Straits.

0: I'm Every Woman, Chaka Khan avant les informations.
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0: Il est midi.
2: Sandra Viscardi.
3: Un avion de la compagnie suisse a dû faire un atterrissage d'urgence aux Açores ce matin. Le vol reliait Chicago à Zurich. Mais alors que l'avion se trouvait au-dessus de l'Atlantique, il a lancé un appel de détresse suite à une odeur chimique dans la cabine. Grosse frayeur, Sylvie Belzer. Donc pour les passagers et les membres de l'équipage.
4: Oui, on imagine bien la terreur qui a dû s'emparer des 220 passagers et des 16 membres d'équipage au déclenchement du signal de détresse. L'avion survole alors l'Atlantique, mais une odeur âcre se propage en classe économique. L'équipage lance alors le signal d'alarme et l'appareil peut heureusement se poser sans encombre sur l'archipel des Açores à 8h30 ce matin. C'est le site Flight Radar qui donne l'information en primeur, mais cette information est peu après confirmée par la compagnie. 5 passagers et un membre d'équipage ont fait l'objet d'un examen médical pour des symptômes légers comme des maux de tête ou des nausées. Aucune de ces personnes n'a cependant nécessité de prise en charge médicale supplémentaire. Les passagers qui auraient dû arriver normalement à 11h ce matin à Zurich seront rapatriés aujourd'hui encore, indique la compagnie. Un avion doit décoller en début d'après-midi pour l'archipel afin de les récupérer. Plus de peur que de mal au final, mais beaucoup de questions en suspens sur les problèmes qui ont poussé cet appareil, le vol suisse LX9 en provenance de Chicago, à se poser en urgence aux Açores.
3: Merci Sylvie. Et donc en raison de l'utilisation de l'appareil de remplacement, le vol LX8 de Zurich à Chicago prévu aujourd'hui et le vol retour avec le même appareil sont annulés. Ils veulent une session parlementaire extraordinaire sur le réchauffement climatique. Les Verts suisses, fâchés de l'inaction du Conseil fédéral pendant la canicule. Il faut, dit le parti, une politique climatique ambitieuse. Ils revendiquent donc la création d'un secrétariat d'État à la protection du climat. Il veut aussi placer le climat en priorité en assurant la cohérence de chaque décision avec la sortie des énergies fossiles, avec un plan clair, crédible et bien plus rapide. Les températures se sont un peu rafraîchies, mais la sécheresse et la canicule de cet été sont toujours au cœur des préoccupations, notamment du monde politique. Et au Grand Conseil vaudois ce mardi, plus d'une dizaine de textes en lien avec ces thématiques sont à l'ordre du jour. Gianluca Agosta.
5: Stratégie pour rafraîchir les bâtiments, meilleure protection des travailleurs, aide aux agriculteurs d'alpage, gestion de l'accès à l'eau, fonds vaudois pour la transition climatique, voilà quelques exemples. Au total, 14 textes se penchent sur les fortes chaleurs de cet été et ses conséquences, soit près d'un tiers des objets à l'ordre du jour. PLR, UDC, Ensemble à gauche, des partis des deux côtés de l'échiquier politique surfent sur le sujet. En tête, on trouve les Verts avec 8 textes. Cette succession d'objets est une stratégie voulue par le parti cantonal. Il veut presser le Conseil d'État à déployer un plan sur le dérèglement climatique.
3: Oui, Gianluca, à 6 mois des élections cantonales, on peut se demander si la canicule est un moyen de se mettre en avant.
5: C'est une vraie question. Greenwashing ou volonté élargie d'agir? Pour Kylian Dugan, chef du groupe des Verts au Grand Conseil, il y a la nécessité d'une prise de conscience indépendamment du bord politique et des élections. D'après lui, si certains partis se saisissent peut-être tardivement de la thématique, c'est une problématique sur laquelle tous doivent se pencher. De quoi alimenter d'autant plus les débats lors de la campagne.
3: Gianluca Agosta en direct du Grand Conseil vaudois. La commune valaisanne de Randa appelle à la prudence en raison du risque d'effondrement du glacier du Weisshorn. Sur son site internet, elle demande aux randonneurs de respecter les périmètres d'interdiction mis en place. Il faut dire que le secteur a été placé en niveau 3 de surveillance parce que les mouvements se sont accélérés. Dans le canton de Vaud, les membres du Conseil d'État n'auront plus droit à une rente à vie. Verdict du Grand Conseil ce matin, 131 voix pour, 10 abstentions et aucun refus. Ce régime entrera en vigueur dès la prochaine législature. Il ne concerne pas les magistrats actuellement en poste. Le canton de Vaud était, rappelons-le, le seul canton romand à disposer encore d'un tel régime. Si vous avez habité Fribourg, vous avez peut-être vu passer une baleine sous votre fenêtre ce matin. Alors non, vous n'avez pas rêvé. C'est bien la baleine du musée d'histoire naturelle et c'est presque 11 mètres et 1650 kilos qui ont déménagé pour rejoindre le nouveau musée d'histoire naturelle à quelques 600 mètres de l'ancien. Un déménagement hors norme auquel vous avez assisté, Muriel Balamont.
6: Oui, la baleine, c'est la star du musée d'histoire naturelle de Fribourg. Forcément donc, elle ne passait pas les portes. Il a carrément fallu faire un trou dans le mur pour la sortir. Ficelée sur un châssis métallique construit sur mesure et renforcé sur la queue, la baleine a d'abord été sortie sur un échafaudage, lui aussi construit pour l'occasion. Une grue l'a ensuite déplacée sur un camion, une opération particulièrement délicate car le 80% du poids de la baleine se trouve sur l'avant. Il a donc fallu la manier avec précaution pour éviter que sa tonne et demie ne plonge dans le vide.
3: Et est-ce qu'elle est arrivée sans encombre dans sa nouvelle maison?
6: Elle a dû braver quelques gouttes de pluie. Heureusement, elle était emballée car l'eau aurait pu endommager cette cette vieille dame de 175 ans échouée au Havre en 1852. Après quelques centaines de mètres et quelques étonnements des automobilistes qui l'ont croisée sur la route, elle est arrivée à l'ancien arsenal et là, c'est l'opération inverse, camion, puis grue, ensuite échafaudage et enfin roulette pour la passer à travers le trou béant de la structure qui accueillera d'ici 2028 le nouveau musée d'histoire naturelle.
3: Muriel Balaman, en direct de Fribourg. Elle se faisait passer pour la nièce du promoteur immobilier et patron du FC Sion Christian Constantin pour commettre des escroqueries. Une Valaisanne écope de 14 mois de prison ferme, peine confirmée par le tribunal fédéral. Elle a notamment obtenu des locations d'appartements, des voitures de remplacement et des cartes de crédit pour un montant dépassant 190 000 francs. Le soleil termine de balayer le ciel des derniers nuages de la perturbation de la nuit dernière. Des cumulus s'invitent dans le ménage. Ils vont provoquer averses et orages en fin de journée. 28 degrés, 30 demain et jeudi sous un ciel bleu, avec quand même un risque d'orage en fin de journée le long du Jura.
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0: Je lisais ça dans un livre de Leclésio qui a beaucoup de creux dans le temps. L'espace, comme la Terre, est percé de galeries à ouvertures multiples. On entre par un terrier, on court le long des souterrains et on ressort un peu plus loin. On n'arrête pas de courir comme des chiens de prairie. Parfois, on rencontre quelqu'un à l'abri, dans une chambre ou à un carrefour. On le regarde, on pousse quelques petits cris et puis on repart chacun de son côté. Et on recommence son galop le long des galeries obscures. Eh bien, il y a une échappée. Oui, on va sortir la tête, la lumière, prendre l'air. Et puis, on va continuer notre journée, mais calmement, avec Pomme.

0: Bruno Mars, On My Soul. Oh, mais il se montre très romantique. Romantique. Son nouvel album, il espère un amour durable, un amour plein. Mais ce sera le cas aussi avec les mots bleus du jour à 15h30. Notre rendez-vous d'amour. On voudra carrément se fondre dans l'autre. Je vous ferai écouter, je vous présenterai un titre de Mazistar. Somebody's Watching Me, c'est Rockwell pour la suite de cette échappée.
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Qu'est-ce que c'est beau, Clara Luciani et Pierre Lapointe. Qu'est-ce qu'on y peut ? Dans une dizaine de minutes, on rebroussera chemin. On reviendra sur le parcours de la Bernoise Dana. C'était donc il y a combien ? Oui, c'était en 2022. On reviendra aux chansons hein, qui l'ont fait connaître. Jusqu'aux toutes dernières, on découvrira un de ses nouveaux morceaux. Mais là, c'est la Turgovienne Noémie Beza. « You will find me there ».

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1: Alice on the Roof, t'as quitté la planète. On quitte Terre parfois en écoutant la musique. Et avec son nouvel album Lux, Rosalía nous emmène loin. La spiritualité a sa place dans ce disque. La transformation intérieure, c'est tout un voyage très intense. On va en écouter un morceau, Focurane.

0: When You Gonna Learn, Jamiroquai et Fokurani Rosalia, l'un des titres de son fabuleux album Lux, qui s'écoute avec la plus grande attention, presque petit à petit. Il est 12h31, on a rendez-vous sur la scène suisse avec Marine Kaltenbacher.
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2: Aujourd'hui, direction Berne, puisqu'on parle de Dana. Dana, on la découvre en 2022 avec son album Future Daughters et notamment la chanson Coming Home. 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Ou encore Pretty Face. Dana écrit des chansons pour elle, mais aussi à peu près pour un peu toute la Suisse. Elle est même depuis peu directrice du Suiza Songwriting Camp à Zurich. Depuis début 2026, elle et Tom Euler, tous deux membres de la Suiza, ont repris la direction artistique du Camp Suiza. Alors le Camp Suiza, qu'est-ce que c'est ? C'est 8 éditions organisées, plus de 185 auteurs-compositeurs qui se retrouvent dans des studios pour écrire des chansons. De ce Suiza Songwriting Camp est ressorti notamment le titre suisse The Code de Nemo, vainqueur du concours de l'Eurovision. Ou encore le titre de Linda Ellis, House on Fire. See, my house is burning. Et à côté de tout ça, Dana continue à sortir ses propres morceaux. Récemment, elle a sorti un titre qui s'appelle Blindsided, sorti le 27 mars dernier. On le découvre en entier dans le Helvetticus sur RTS Option Musique.

Marcia Baila et Rita Mitsouko. On est déjà en train de mettre en place la journée de la musique suisse qui se déroulera le 17 septembre. On va accueillir des artistes de toute région qui chanteront en direct 2-3 titres de leur répertoire. Et évidemment, la programmation musicale sera exclusivement suisse. Ce sera l'occasion une nouvelle fois de découvrir les belles voix du pays. Et ben elle fait très clairement partie des voix incontournables actuelles, Yoa, avec la suite et fin de son premier album à succès, La Favorite.

0: Le chanteur Daniel Balavoine, on en aura encore quelques-uns, mais ce sera d'abord une chanteuse, Laura Branigan, pour les souvenirs. On va quand même jeter un petit coup d'œil sur les routes.
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0: Sur l'axe Genève à Ost, il faut patienter 1h15 au péage français du tunnel du Mont-Blanc.

0: Boomerang Blue Boy Express, qu'on avait reçu il y a quelques semaines, voire même quelques mois, au bureau des titres. C'est un rendez-vous qu'on a le matin à 9h15. Des artistes viennent nous parler de leurs chansons, mais aussi de celles qu'ils auraient bien aimé écrire. Et cette semaine, au bureau des titres, c'est Mardzia. Mardzia, ex-Marzella, qui maintenant a son projet solo, tout comme elle a Malherbe d'ailleurs. On va chanter avec Trio et on terminera avec Chalamar.
1: C'est là.

0: A Night to Remember, Chalamar. Les informations et puis vous serez en compagnie d'Emmanuel Binchedler. Très belle suite de journée à vous. 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Il est 13h.
1: Pierre-Étienne Joie.
2: Après un été marqué par la canicule et la sécheresse, l'hiver et verte réclame des mesures climatiques ambitieuses et une session parlementaire extraordinaire. Le parti critique l'inaction du Conseil fédéral. Il dénonce un démantèlement de la politique climatique qui mène dans le mur, les conséquences de la chaleur et du manque d'eau et, selon leur constat, mise en danger des personnes vulnérables et provoquer d'importantes pertes de récoltes pour l'agriculture. Le parti écologiste exige la création d'un secrétariat d'État à la protection du climat et un plan rapide pour sortir des énergies fossiles. Un avion de Suisse a dû faire un atterrissage d'urgence aux Açores ce matin. Le vol reliait Chicago à Zurich. L'avion a lancé un appel de détresse à la suite d'une odeur chimique dans la cabine. Personne n'a eu besoin d'assistance médicale. Les passagers seront rapatriés aujourd'hui encore en Suisse, assure la compagnie. En raison de l'utilisation de l'appareil de remplacement, le vol Helix 8 de Zurich à Chicago prévu aujourd'hui, ainsi que le vol de retour avec le même appareil, sont annulés. Un gérant de fortune genevois condamné à 7 ans et 11 mois de prison ferme. Il avait puisé plus de 14 millions dans les fonds qui lui avaient été confiés. Le tribunal fédéral l'a reconnu coupable d'abus de confiance aggravé, de faux dans les titres et de blanchiment d'argent. Les faits se sont déroulés entre 2009 et 2015. 44 millions avaient été déposés sur le compte, vidés en partie par le gérant de fortune. Censé gérer cette somme, il avait effectué des retraits sans aucun mandat de sa cliente. La Cour européenne des droits de l'homme a ordonné à la Turquie de libérer dans les plus brefs délais le mécène Osman Kavala sous les verrous depuis 2017. Elle a jugé nulle et non avenue sa condamnation à la perpétuité. Le tribunal de Strasbourg ordonne également à la Turquie de verser plus de 110 000 euros aux philanthropes condamnés en 2022 pour tentative de renversement du gouvernement, ce qu'il a toujours nié. Et puis l'artiste chinois emprisonné Gao Zhen, auteur de sculptures irrévérencieuses visant l'ex-dirigeant Mao Tse-tung, a été condamné à 3 ans de prison pour atteinte à l'honneur des héros nationaux. Lui et son frère Gao Qiang se sont fait connaître au début des années 2000 avec des œuvres abordant des sujets politiques sensibles tels que la révolution culturelle, les manifestations de la place Tiananmen et l'héritage de Mao. Yverdon a approuvé une baisse moyenne de 4,4% des tarifs de l'électricité pour les ménages en 2027. Cette diminution est due principalement à la baisse des coûts d'approvisionnement en énergie et des coûts d'acheminement, explique la municipalité. Ces nouveaux tarifs entrent en vigueur le 1er janvier. Par exemple, pour un ménage consommant 1600 kWh par année, ce qui correspond à 50% des ménages yverdonnois, la baisse représentera environ 2,40 francs par mois hors TVA. Des mois d'atermoiement et un retour à la case départ, le zooparc de Beauval renonce à son projet de centre d'accueil de dauphins en France, destiné à héberger notamment certains cétacés du Marineland d'Antibes et dont l'avenir devrait s'écrire loin de la France. Cette décision a été justifiée par le directeur du parc du Loir-et-Cher. La météo, un temps généralement ensoleillé cet après-midi, averse ou orage isolé, tout de même possible, 28 degrés. Demain mercredi, bien ensoleillé malgré de nombreux voiles de cirrus, pluie et orage. Pas exclu en fin de journée, en pleine. 17 degrés le matin jusqu'à 29. Ensuite, jeudi, 31 degrés, orage possible en soirée.
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3: Il existe un proverbe très ancien, je peux même pas vous dire de quelle région du monde il est originaire, mais il dit « Le fleuve n'essaye jamais de devenir l'océan, il se contente de couler ». À 13h et quelques poussières de temps, c'est le moment où on peut enfin respirer et laisser les choses suivre leur cours naturellement. Et ça va durer jusqu'à 16h. Pour commencer cette lente dérive, on a choisi Mika avec « C'est la vie », une chanson à la Mika. Elle traite d'un sujet extrêmement douloureux, le décès de sa maman, mais comme souvent, la tristesse, il décide de la célébrer dans la joie, en nid et illustration. Et si c'est maintenant que vous arrivez, bonjour et surtout, bienvenue.

Une nouveauté qu'on a envie, c'est le genre de chanson qu'on aimerait qu'elle ne s'arrête jamais. C'était Été indien par Oscar Anton en nouveauté juste là. Et puis on était avec Mika et C'est la vie tout à l'heure. Là, I'm a Believer, c'est un trésor. Ben oui, c'est un trésor. Des Monkees.

Trop donner et tout perdre, c'est la conclusion d'Adèle Castillon avec cette chanson À la folie. C'est une chanson qui marque le début de sa carrière solo, pourrait-on dire, puisqu'elle faisait partie avant du duo Vidéo Club. En 2024, elle a sorti l'album Crève-Cœur. On poursuit avec quelque chose de tout nouveau, de par ici, Opinard et Axel pour la chanson Revolver.

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Je veux tes yeux par Angèle, juste là. Et puis on était avec Opinard tout à l'heure en nouveauté. Opinard qui est un chanteur, un artiste qui vient du côté de Bordeaux plutôt et qui s'est associé avec Axel, artiste helvétique pour la chanson Revolver qui était en nouveauté. On vous écoutait tout à l'heure. Opinard, un jeune qui monte, qui monte, qui monte d'ailleurs. Il adore et c'est un petit peu sa patte mélanger la bossa et le rap. Le résultat est à la hauteur des attentes, pourrait-on dire. D'ailleurs, il part là maintenant, il va faire une immense tournée. Alors, il sera en concert à Bordeaux, ben là, ce sera ce samedi, le 29 août. Mais il sera aussi après à Saint-Etienne, puis après, il part en Espagne, comme ça, à Madrid, Barcelone. Après, il va encore plus loin, Amsterdam, Berlin, Londres. Ben voilà, c'est une jolie carrière qui s'annonce et qui part. Elle, elle est plutôt en fin de carrière, mais elle est toujours là, quoi qu'il arrive. C'est Dolly Parton et Jolene. Une version remixée, mais c'est elle.

0: C'est promis, Dolly Parton revient tout de suite.
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0: Prudence si vous empruntez la 9 Sion-Brigue, quelle que soit votre direction, entre Loèche, Souston-Est et le tunnel de Tourtemagne. La police signale la présence d'un cycliste sur la chaussée. Je répète, prudence si vous empruntez la 9 Sion-Brigue, quelle que soit votre direction, entre Loèche et Souston-Est et le tunnel de Tourtemagne. La police signale la présence d'un cycliste sur la chaussée.

0: Jolene en version remixée, Dolly Parton remixée par Terj Remix. C'est en découverte sur RTS Option Musique et là place à un petit bout de culture suisse avec Suisse Attitude.
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0: Aujourd'hui dans Suisse Attitude, direction Fribourg, à la rencontre dans ses rues pavées de Guillaume Dietrich, plus connu avec le nom de scène Muddy Monk. Il a 35 ans aujourd'hui, ce qui ne l'a pas empêché de garder une voix très aiguë. C'est probablement l'influence de la chorale locale où il était inscrit quand il était enfant. Chorale ou pas, cours de piano ou pas, d'ailleurs il a toujours préféré improviser plutôt que d'apprendre des choses par cœur. Artiste dans l'âme, certainement depuis toujours. C'est en 2017 qu'il se fait remarquer avec une collaboration sur un projet qui s'appelle Le Code avec Mitt Seiser. Et juste une année plus tard, il sort un album qui a fait beaucoup de bruit, qui a été plus qu'une confirmation, carrément une consécration, une reconnaissance du milieu avec l'album Long Ride. La chanson qu'on va écouter aujourd'hui et qu'on va redécouvrir, en est extraite, c'est En Léa, sortie en 2018, une chanson qui traite de la nostalgie d'un amour perdu. Après cette perte, on continue à traverser, à errer dans les rues de sa ville, mais sans oublier les rêves devenus indélébiles. Des nuits dans des bars, une sorte d'échappatoire à la douleur, c'est une balade ultra romantique et hyper triste. Côté influence musicale, Muddy Monk adore travailler les synthés rétro. Dans cette attitude aujourd'hui, on ouvre nos portes sur un monde hypnotique.

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1: Très récent souvenir de Imagine Dragons avec cette chanson Waves qui est sortie il y a 3 ans. Nous étions avec Julien Clerc tout à l'heure avec ma préférence vieux carton hein, Julien Clerc, 78 qu'elle était sortie cette chanson, mais il vit une de ses meilleures vies peut-être Julien Clerc en ce moment avec une tournée justement qui porte ce nom, Une Vie, comme son 28e album qui est sorti au mois de mai l'année passée. Il enchaîne les concerts, il fait une immense tournée. Par exemple, il sera du côté de Lyon le 24 septembre. Et puis, on va poursuivre avec... Ah ben tiens, on va aller sur la route et puis après, quelque chose de tout nouveau qui vaudra le détour.
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1: Sur la 9 Sion-Brigue, le cycliste annoncé il y a peu entre le Hesch Soustaine-Est et le tunnel de Tourtemagne ne se trouve plus sur l'autoroute. Et cette nouveauté, la voilà, très attendue. C'est une nouveauté d'une chanteuse de par ici qui s'appelle Navi. Slowly Burning, c'est le premier extrait de son premier album à paraître tout bientôt.

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1: Oui.
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1: Elle l'a trouvé, hein, finalement, hein, l'homme de sa vie, Diams. Elle est sortie à 20 ans, cette chanson, en 2006. Jeune demoiselle, après, elle n'a plus fait grand-chose. Hein. Et puis, on était avec Navi tout à l'heure en nouveauté, Slowly Burning. Navi, c'est une chanteuse bourrée de talent qui arrive comme ça, tranquillement, qui fait son bonhomme de chemin et son premier album sortira au mois d'octobre. Là, on poursuit avec un autre groupe de Parisiens qui s'appelle Lila Andy Warblers.

Ouh là là, à l'instant par Pirouette. Et on va poursuivre avec Bronski Beat, Small Town Boy. C'est cette chanson-là qu'on a choisie pour nous porter jusqu'à la rédaction.

0: Bon, ce qui bite pour nous porter jusqu'à la rédaction, vous écoutez RTS Option Musique, il est 14h, retour de la musique, juste après vos infos.
1: Pierre-Étienne Joie.
2: Féminicide en Valais, un homme de 45 ans a comparu devant le tribunal de Monthey. Il encourt 16 ans de prison pour assassinat, pour avoir tué sa femme en 2023 à la suite d'une dispute. Ce Suisse, originaire de la Macédoine du Nord, sous l'emprise de l'alcool depuis de nombreuses heures, s'en est pris physiquement à sa femme. Le prévenu lui a asséné 34 coups en utilisant successivement 5 couteaux de cuisine. Il l'a atteint au cou, au visage, au tronc et à l'un de ses membres. La femme a fini par succomber à ses blessures. Verdict attendu cet après-midi. C'est acté, les membres du Conseil d'État vaudois n'auront plus droit à une rente à vie. Ainsi en a décidé le Grand Conseil ce matin. Ce régime entrera en vigueur dès la prochaine législature et ne concerne pas les magistrats actuellement en poste. Le canton de Vaud était le seul canton romand à disposer encore d'un tel régime. La Confédération annonce des progrès dans l'assainissement des bâtiments qui consomment encore trop. Plus de 636 millions de francs ont été débloqués l'an passé. L'objectif zéro émission d'ici 2050 est cependant loin d'être atteint, a rappelé le ministre de l'Environnement Albert Rushdie début août. Les cantons ont versé l'année dernière 516 millions de francs pour des rénovations et de nouvelles constructions écologiques. Plus de 20 000 systèmes de chauffage ou mazout ont par exemple été remplacés. L'ancien président arménien Robert Khocharyan, opposant déclaré au Premier ministre Nikol Pachinian, a été arrêté pour des accusations de corruption et d'abus de biens publics, ont indiqué les autorités de ce pays du Caucase. L'ex-dirigeant au pouvoir de 1998 à 2008 est accusé avec plusieurs de ses proches d'avoir abusé de ses fonctions présidentielles pour s'approprier des biens publics et acquérir d'autres biens à des prix nettement inférieurs à ceux du marché. La menace des robots tueurs s'est intensifiée dans les conflits mondiaux. Le CICR et l'ONU relancent un appel conjoint contre cette technologie. Les deux institutions s'étaient déjà alliées en 2023 sur cette question. Elles demandaient alors certaines interdictions et des restrictions. Depuis, le monde s'est rapproché d'un ciblage autonome de l'être humain par des machines. Les négociations à Genève sont à la peine, estiment les deux institutions. Dominique Alder Weyreld, alias Dodo la Saumure, est mort. Il était devenu célèbre après avoir comparu dans une affaire de proxénétisme impliquant en 2015 Dominique Strauss-Kahn. Il est mort à Tournai en Belgique à l'âge de 77 ans. De nationalité française et tenancier de maisons closes en Belgique, il avait été propulsé sur le devant de la scène médiatique française pour ses liens présumés avec l'ex-patron du FMI. Celle-ci n'est pas dans la Saumure. L'emblématique baleine du musée d'histoire naturelle de Fribourg a déménagé vers les nouveaux locaux de l'institution. Le cétacé de 11 mètres, 1650 kilos et âgé de plus de 170 ans a effectué un trajet de 600 mètres. La baleine est le tout premier objet à rejoindre le futur bâtiment du musée à la route des Arsenaux. Le transfert sur un camion a constitué une opération hors norme à la croisée de la prouesse technique, du défi logistique et de la conservation patrimoniale. Selon le musée, l'ouverture du nouveau musée d'histoire naturelle est prévue pour fin 2028. Et la météo du soleil après dissipation des derniers nuages et cumulus sur les reliefs cet après-midi, averse ou orage ce soir, 26 degrés, beau et 30 degrés de prévu pour les deux prochains jours.
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0: Sur l'axe Genève-Ost, les automobilistes patientent toujours 1h15 au péage français du tunnel du Mont-Blanc.
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0: Avec le temps, deuxième heure de ce mardi, une heure que nous allons commencer avec un message qui touche à l'essentiel. Est-ce que ce que nous croyons être des failles, des doutes, des hésitations ne sont finalement souvent pas les plus belles révélations ? Illustration avec cette chanson de Pierre-Paul Jacques, Je sais pas jouer, à sa façon à lui, c'est une symphonie d'authenticité cette chanson. Si c'est maintenant que vous arrivez, bonjour et bienvenue.

Une Charlotte Cardin qui ne cesse de nous surprendre, en tout cas avec cette nouveauté Take Me Back, toute nouvelle chanson qui annonce un nouveau disque qui sortira cet automne. Et puis tout à l'heure, on commençait avec Pierre-Paul Jacques, je sais pas jouer. On poursuit avec Likely.

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1: L'amour est un vendeur de roses, nous dit-elle. Gervaise, à l'instant, vendeur de roses et place à quelque chose de tout nouveau. Elle avait 17 ans quand la chanson Nightmare est sortie. Ça a été un gros carton en Suisse. Oui, c'est pas souvent qu'on peut dire qu'il y a des gros cartons comme ça en Suisse. Elle, c'est Joya Marleen qui revient plus prometteuse que jamais avec cette nouvelle chanson qui s'appelle Two Lovers.

Ah, et à mon père à l'instant, c'était Céline Dion. Joya Marlin était là tout à l'heure avec sa nouveauté. Et là, place à Camille. Camille, si tu souris, aux anges.

0: Une découverte pleine de tendresse. Le nouveau projet musical de Camille est tourné vers sa maternité. C'est des chansons qu'elle a beaucoup écrites en pensant à ses deux enfants, un petit garçon et une petite fille. Si tu souris aux anges, fait partie de ce projet. C'était donc en découverte. Là, une autre découverte, mais qui va nous emmener beaucoup plus loin maintenant. Direction l'Asie pour notre carte postale. C'est l'heure de Boum Boum.
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0: Direction l'Asie, aujourd'hui pour notre carte postale, et plus précisément la Thaïlande. La Thaïlande, tout d'abord avec quelque chose que peu de gens savent, en janvier 2025, elle est devenue le premier pays d'Asie du Sud-Est à légaliser le mariage entre personnes de même sexe. Une loi signée par le roi, entrée en vigueur le 23 janvier, le jour où environ 2000 couples se sont dit oui à travers tout le pays. Dans un continent où les droits humains reculent souvent, sans parler des droits LGBT, c'était une avancée réelle et inattendue. Un paradoxe de plus dans ce pays de paradoxes, pays du sourire, des monastères bouddhistes dorés, des fêtes de lanternes volantes et depuis peu, pays du mariage pour tous. Ce qui nous emmène vers Yutuhai. Il est né en 1999 à Ho Chi Minh Ville, au Vietnam. C'est un rappeur, chanteur, figure de la scène hip-hop vietnamienne. Il appartient à cette génération d'artistes d'Asie du Sud-Est qui ne se reconnaissent dans aucune frontière musicale. La chanson qui a attiré notre oreille est sortie en mars de cette année. Le titre signifie « Le silencieux rencontre le bavard ». C'est une sorte de musique pop, mais qui est découpée presque au scalpel. Le débit est très rapide. Précision dans chaque syllabe, mélodie glissante qui pose une légèreté calculée sur un texte très présent. Deux personnages complètement opposés qui se retrouvent. C'est une histoire vieille comme le monde, racontée ici avec une exactitude d'horloger. En thaï, il y a un mot, c'est sanuk. Ça veut dire cette façon de trouver du plaisir, de la légèreté, même dans les choses sérieuses. Ben, c'est peut-être ce qui fait que cette chanson passe si bien, malgré sa construction millimétrée.

U2 High. Au départ, c'est un rappeur vietnamien, mais on l'écoutait avec cette composition un peu plus mélodique. Et surtout, on l'a capté en Thaïlande. Le silencieux rencontre le bavard, c'est le titre de cette chanson. Une rencontre qui s'est faite depuis mars cette année.

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C'est courageux d'en faire une chanson d'une rupture en direct. C'était Lily Allen avec Western Girl, juste là, à la place à Kei Yoko. Kei Yoko est encore pour une semaine jusqu'à mardi prochain. Notre radar RTS Option Musique, une artiste genevoise sur laquelle on avait très envie de mettre un très gros coup de projecteur. Voilà sa chanson, Haro.

Quelques grains de sable qui se sont glissés dans les souvenirs de Julien Doré. Porto Vecchio, à l'instant, nous étions avec Kei Yoko avec Haru, le radar de RTS Option Musique de ce mois d'août. Poursuivons avec quelque chose de simplement et sobrement lumineux. C'est Shine, souvenir de Take That.

Raconte-moi à l'instant par Aurore et Loïc, deux artistes romans, c'est tout nouveau. Leur nouveau projet musical sortira officiellement le 25 septembre 2026. Là, on va gentiment prendre la direction de la rédaction, mais ça ne sera pas sans avoir fait un détour par ce petit bijou, ce souvenir signé par les Whispers.

0: L'unité suisse ne doit pas mettre en danger la sécurité du pays ou affaiblir le droit international, estime une alliance de 22 organisations de la société civile. Elle a lancé sa campagne contre l'initiative sur la neutralité en votation le 27 septembre. Pour l'alliance, Berne doit se positionner comme un membre fiable d'une communauté démocratique fondée justement sur le droit international. L'Office fédéral de la culture soutient 10 festivals de cinéma en Suisse pour la période 2027 à 2029. L'aide allouée s'élève à 4 millions de francs par an. La part du Lion va au festival du film de Locarno, la part du Léopard plutôt. Il reçoit 1 730 000 francs par an. En Suisse romande, l'OFC soutient Vision du réel à Nyon, le Festival international du film de Fribourg, le Festival du film fantastique de Neuchâtel et le Festival international du film de Genève. Le Grand Conseil vaudois a débloqué un crédit de 3 800 000 francs pour l'école professionnelle de Montreux à Clarens, le pôle cantonal de formation en matière de restauration. Ce montant vise à financer l'aménagement de 4 salles polyvalentes supplémentaires et divers travaux urgents. Et puis le canton de Vaud rejoint la plateforme suisse maplace.ch destinée aux adultes en situation de handicap. Les institutions sociales vaudoises actives dans le domaine du handicap listent sur ce site internet leur offre de travail, de logement et de structure de jour. La plateforme est gratuite et s'adresse aussi aux proches des personnes concernées et aux professionnels. À ce jour, environ 1500 places d'hébergement, 600 places en structure de jour, 1800 places de travail existantes dans le canton sont présentes en ligne. Parmi les cantons romands, seuls ceux de Genève et de Fribourg ne font pas partie de la plateforme. Il devait normalement débuter demain, mais le procès d'un Libyen accusé d'avoir préparé la bombe de l'attentat de Lockerbie a été repoussé. De nouvelles preuves ont été découvertes 38 ans après l'explosion en plein vol d'un avion qui avait fait 270 morts en Écosse. La magistrate n'a pas arrêté de nouvelles dates pour le procès. Une audience est toutefois fixée au 1er septembre. La situation des droits humains en Birmanie est au plus bas, selon l'ONU. Dans un rapport publié à Genève, le Haut Commissariat aux droits de l'homme dénonce les conditions difficiles pour les civils entre violence et économie de guerre. La junte au pouvoir depuis 2021 recourt notamment aux nouvelles technologies pour renforcer la surveillance sur la population. Les bombardements se poursuivent, provoquant des déplacements importants. Des pillages et des destructions de villages ont également été observés. Elle se faisait passer pour la nièce du promoteur immobilier et patron du FC Sion, Christian Constantin, pour commettre des escroqueries. Une Valaisanne écope de 14 mois de prison ferme, peine confirmée par le tribunal fédéral. Elle a notamment obtenu des locations d'appartements, des voitures de remplacement, ainsi que des cartes de crédit pour un montant dépassant 190 000 francs. La commune valaisanne de Randa appelle à la prudence en raison du risque d'effondrement du glacier du Weisshorn. Sur son site internet, elle demande aux randonneurs de respecter les périmètres d'interdiction mis en place. Il faut dire que le secteur a été placé en niveau 3 de surveillance parce que les mouvements se sont accélérés. Et la météo, plus proche de nous, tend généralement ensoleillé, mais quelques cumulus se développeront cet après-midi, des orages isolés possibles, en pleine également, maximum 28 degrés. Demain mercredi, bien ensoleillé, malgré de nombreux voiles de cirrus, des averses et des orages ne sont pas exclus en fin de journée, 29 degrés. Et puis jeudi, bien ensoleillé toujours, et les voiles de cirrus toujours, et également la température un peu plus haute, 31 degrés.
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2: 15 heures et quelques poussières de temps. S'il y a bien un moment où on peut se rendre compte que la perfection n'existe pas, c'est après le flash info. Effectivement, la perfection n'existe pas, mais par contre, il existe quand même dans la vie et heureusement des moments où tout s'aligne, où règne une sorte d'harmonie si douce qu'on n'ose presque plus respirer de peur qu'elle ne s'envole. Les Innocents, avec un monde parfait, chantent ce moment-là et ils ont essayé de le faire durer le plus longtemps possible et même plus longtemps que leur chanson. Mais bon, commençons déjà par 3 minutes 40. Si c'est maintenant que vous arrivez, bonjour et bienvenue.

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1: Gros besoin.
0: Même à la fin.
1: 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C'est tout nouveau. Et puis on était avec Les Innocents tout à l'heure. Là, c'est Thelma Houston qui arrive avec quelque chose qui va nous ramener dans le passé. Direction 1976.

0: Voyage dans le temps et dans l'espace avec La Femme et Sakatella. C'est un projet musical qui est sorti en 2022. On poursuit avec quelque chose de tout nouveau et de par ici, Chemtem d'un côté, Faust de l'autre, pour cette chanson-là.
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0: Alors c'était la nouveauté de Chemtem en duo avec Faust dans une sorte de désespoir absolu. Et puis à l'instant, une autre forme de désespoir criait tout bas, c'était celui de cœur de pirate. Passons à forcément quelque chose qui va beaucoup plus être teinté par de l'espoir, c'est les mots bleus. C'est Karine Delphini.
1: Les mots bleus. Karine Delphini. La mélancolie va s'inviter dans cette chanson d'amour de Mazzy Star. Il n'y aura pas une histoire, mais plutôt une atmosphère. Ce sera purement émotionnel, un ressenti en écoutant la voix de Hope Sandoval et les paysages sonores de David Roback. Le groupe s'est formé à la toute fin des années 80 et le succès, ils l'ont connu en proposant une musique planante. La lenteur amène une ambiance particulière. On se laisse aller, envoûter, on s'abandonne à un rêve brumeux. Il crée un climat avant tout. Le propos passe presque en second plan. À partir de ce climat souvent hypnotique, on se crée sa propre histoire. Et c'est le cas avec leur chanson très populaire « Fade into you », se fondre en toi. On se fond dans la chanson elle-même, on a le sentiment d'être à l'intérieur, d'évoluer dans ces paysages sonores. C'est une chanson sur le désir, sur l'envie d'un amour absolu. Mais on reste avec les trois petits points de suspension. Oui, ça reste un désir et ça donne justement toute la mélancolie au morceau. Il n'y a pas d'accélération, il n'y a pas de refrain qui décolle, de voix qui se brise ou implore. Non, ça reste sur un fil, fragile, murmuré, doux, un peu abstrait. Une esquisse sur laquelle on n'imaginerait pas mettre de couleurs criardes. Ou alors peut-être une touche écarlate qui trancherait avec le reste du tableau, parce qu'on ressent quand même fort ce désir en sourdine de fusion avec l'autre. Fade into you par Mazzy Star.

0: se fondre en l'autre, avoir ce désir d'amour absolu, alors que l'autre n'est pas tout à fait au rendez-vous, en tout cas pas vraiment sur la même longueur d'onde. C'est tout ce désir intérieur qu'on ressent dans cette chanson « Fade into you » de Mazzy Star. C'était les mots bleus du jour.
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0: Des souvenirs et de la nouveauté. Nous étions avec France Gall à l'instant, comment lui dire, et puis avec une découverte tout à l'heure avec Laurent Bardem et Poupa Jim, le pouvoir du temps, la direction, la route.
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0: En Gruyère, la route de l'Intiermont est fermée dans les deux sens entre Épagny et Ennet. Un accident s'est produit sur ce tronçon.

0: Tout à fait jouissif, cette rencontre entre deux énormes stars, Ray et Mark Hudson, pour la chanson Suzanne. C'est sorti il y a quelques temps.
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Il y a des rencontres qui marquent toute une vie, hein. Apparemment, c'est le cas de cette rencontre entre Nuit Incolore et Ocean from the Blue. Cette nouvelle chanson s'appelle Balade en ville. C'est une production qui a été faite en Corée du Sud. On continue avec quelque chose qu'on n'a même plus besoin de vous présenter.

0: Milan à l'instant par Jerry Kahn, Madonna tout à l'heure Into the Groove, et là, direction la route.
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0: En Gruyère, la route de Lintiamont est toujours fermée dans les deux sens entre Épagny et Ennay à la suite d'un accident. Et en France voisine, l'attente au péage du tunnel, enfin français, du tunnel du Mont-Blanc reste estimée à une heure.

0: Duo sublime pour terminer, c'est avec le temps, c'était Peter Gabriel et Kate Bush, c'est Marine Kaltenbacher et Sven Sack qui vous donnent rendez-vous juste après vos infos. 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
1: Pierre-Étienne Joie.
2: L'Union Européenne dit considérer avec intérêt l'éventuelle demande prochaine d'adhésion de l'Arménie qui cherche à se rapprocher des Occidentaux et s'éloigner de Moscou. L'intérêt d'Erevan à rejoindre les 27 est une nouvelle expression de l'attrait que l'Europe exerce sur les citoyens selon la Commission Européenne. Le Premier ministre arménien Nikol Pachinian a affirmé hier que son pays pourrait envoyer prochainement cette demande officielle d'adhésion à l'Union européenne. 1 million d'enfants souffrent de malnutrition aiguë sévère en Afghanistan. Ils se trouvent en danger de mort si rien n'est fait pour leur venir en aide. L'UNICEF qui précise aussi qu'après des séismes meurtriers l'année dernière, plusieurs désastres climatiques cette année, le retour de millions d'Afghans, d'Iran et du Pakistan depuis 2023, près de

0: 14 millions d'Afghans sont en situation de faim aiguë sur une population de plus de 45 millions de personnes selon le Programme alimentaire mondial, le PAM. 79 migrants ont été secourus au large de l'île de Crète, principale porte d'entrée de migrants en Grèce. L'opération de sauvetage a eu lieu dans le sud de l'île. Les migrants, dont des Soudanais, des Bangladais, étaient à bord de deux embarcations. À Genève, le ministère public a requis la prison à vie assortie d'une mesure d'internement ordinaire à l'encontre d'un homme accusé d'avoir assassiné sa compagne en mars 2023. La victime était morte des suites d'une violente pratique sexuelle. Cet homme a agi pour humilier, salir et faire souffrir, a déclaré la procureure. Des agissements avec conscience et volonté de tuer, les preuves sont accablantes, selon encore la procureure. Et dans le canton de Vaud, l'homme de 72 ans qui avait été grièvement blessé à la suite d'une agression à Sainte-Croix le 29 juillet est décédé au CHUV. L'instruction pénale se poursuit désormais pour assassinat. Un jeune Français de 14 ans est en détention provisoire. Et l'auteur présumé d'un brigandage dans une banque commis le 7 août dernier à Farvani, dans le canton de Fribourg, a été interpellé par la police cantonale. L'individu, un ressortissant belge de 58 ans domicilié en Gruyère, a été placé en détention provisoire. Il s'agit du même auteur présumé que celui identifié lors du brigandage d'une banque à Châtel-Saint-Denis commis le 14 mars 2025. La culture valaisanne sera renforcée à partir du 1er septembre, notamment la formation, les conditions de travail des acteurs culturels et le développement de nouveaux secteurs culturels. Le Conseil d'État entend renforcer tout ce qui permet à la culture de se construire. Cette révision est donc avant tout une loi tournée vers l'avenir, selon lui. L'un des principaux changements concerne la formation dans les domaines de la musique et des arts de la scène. Les oiseaux migrateurs ne disposent pas seulement d'une bonne endurance et d'un bon sens de l'orientation, ils adaptent aussi leur vol en fonction des territoires qu'ils traversent afin de gérer au mieux leur énergie. Constat fait par la station ornithologique suisse de Sempach. Ainsi, lorsqu'ils survolent le Sahara, les oiseaux prennent de la hauteur, certains même jusqu'à 6000 mètres. Voler plus haut permet aux oiseaux de trouver des températures plus froides. Ils évitent ainsi les risques de surchauffe lors des longues traversées du désert. La météo, un temps encore ensoleillé cet après-midi en Suisse, averse ou d'orages isolés tout de même possible, 28 degrés. Demain mercredi, bien ensoleillé malgré de nombreux voiles de cirrus, pluie et orages pas exclus en fin de journée. En pleine, 17 degrés le matin jusqu'à 29 ensuite. Jeudi, 31 degrés, des orages possibles en soirée.
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2: Mais bonjour Marine.
3: Mais bonjour Sven Sack, bonjour à tous.
2: Mais ça fait une éternité.
3: Ça fait quelques mois qu'on s'est pas vu, gris d'été oblige.
2: Je me souviens même pas qu'on s'est vu à l'époque, j'ai tout oublié, tellement ça fait longtemps. Vous êtes qui ?
3: Je m'appelle Marine Kaltenbacher, je suis à votre service pendant ces trois heures d'émission. Il va se passer un tas de choses, on est ravis de vous retrouver. Alors on va parler des années 70, il y aura bien évidemment notre jeu et puis Sven le... Mytho trottoir,
2: absolument. On reprend les bonnes vieilles habitudes le mardi avec quelqu'un le matin trouvé dans la rue qui nous raconte trois petites histoires. Sur ces trois histoires, il y a un mensonge où se cache parmi les trois propositions que nous fera la personne tout à l'heure le mensonge. Vous gagnerez un cadeau, on en parle un peu plus tard. Et puis alors sinon, on revient sur la thématique le mardi qui va parler sans doute à beaucoup d'entre vous. Le premier jour d'école, hein, c'est la rentrée, on s'est dit que ben tiens, ce serait intéressant de se rafraîchir la mémoire, de remonter aux tout premiers instants lorsqu'on nous étions sur le chemin de l'école. Vous en souvenez-vous de ces instants-là ?
3: Alors de l'école enfantine, je dirais que non. J'ai vu des photos, je me rappelle comment j'étais habillée mon tout premier jour d'école, mais je me souviens de le premier jour de rentrée au gymnase, au collège, en 7-8-9, et tous ces premiers jours où on retrouve les amis, on retrouve les professeurs, et effectivement, c'est tout plein d'émotions à chaque fois.
2: Les premiers jours d'école, vos messages, on les attend au 076-401-22-77, et puis sinon, une jolie programmation musicale.
3: Et on démarre avec Taylor Swift, The Fate of Ophelia. Re-bienvenue sur Tandem, RTS Option Musique.

0: Un groupe très marqué par le soleil, Niagara, l'amour à la plage. Et pourtant, c'est quand même étonnant quand on s'appelle Daniel Chevenet et qu'on a fait partie du groupe Ombre par le passé. Je suis pas sûr.
1: C'est quoi
0: que...
1: le groupe Ombre?
0: Ben, c'était le groupe de Daniel Chevenet, moitié de Niagara. Je suis pas sûr qu'il aime le soleil tant que ça, quand vous aimez l'ombre.
1: Vous avez compris? Alors, oui, j'ai compris le jeu de mots, mais alors je connais pas du tout ce groupe.
0: Alors qu'est-ce qu'il est devenu, lui? On sait pas trop. Par contre, Muriel Moreno, on sait qu'elle est devenue professeure de yoga. Et lui, alors il a totalement disparu des écrans radars. C'est peut-être enfermé dans une cave parce qu'il aimait pas le soleil, qui sait.
1: C'est possible. Il y en a une qui arrive sur les écrans radars et c'est la vaudoise Léane. Vous le savez, on adore mettre en avant les artistes suisses. Elle est vaudoise, elle est toute jeune et on la découvre avec Paisible Rêve.

0: En 2022, Harry Styles sort l'album Harry's House. Il part en tournée avec. Et un des morceaux phares de cet album, c'est bien sûr As It Was, qu'on vient d'entendre dans Tandem.
1: Avec ces jolies petites cloches qui nous rappellent un peu la cloche de l'école. Autrefois, il y avait souvent une cloche. Je dis ça parce que c'est la rentrée. Et vous avez peut-être des souvenirs de cloche,
0: ouais,
1: hein, autrefois,
0: vrai.
1: Quand vous arrivez avec votre gros sac à dos. C'était pas les sacs de maintenant, hein, peut-être, si vous êtes pas né de la dernière pluie. On avait des gros sacs avec du poil de vache. Je me souviens, moi j'avais ça.
0: C'est vrai?
1: Ah ouais, un gros machin, un gros pavé. Ça sentait la vache d'ailleurs.
0: Ah oui?
1: Ouais. Ça sentait le cuir aussi.
0: Bon, moi, joli à part ça, un beau sac.
1: Très joli. Mais ça faisait un peu plus officiel peut-être que maintenant, aujourd'hui. On a l'impression que, encore que, hein, quand on commence l'école, c'est quelque chose. C'est quand même une épreuve. Même si ça fait un peu moins officiel que par le passé, c'est quand même quelque chose. Vous avez peut-être des souvenirs d'école, ces premiers jours mémorables où vous n'étiez pas bien, vous étiez impressionné par ces lieux, par cette cloche peut-être. On attend vos sons de cloche au 076 422 77, vos messages par WhatsApp.
0: Tous vos souvenirs, quel était votre premier sac d'école? Est-ce que vous étiez terrifié à l'idée de rencontrer des nouveaux copains ou au contraire tout excité de voir qui allait être la professeure? On attend vos messages. Sylvie Bourban avec La Boussole, et tout à l'heure ce sera le mytho trottoir.

0: Le village, c'est la nouvelle chanson de Pomme qui s'est inspirée du jeu du loup-garou. Vous avez déjà joué au loup-garou, Sven?
1: Jamais, non.
0: Mais non,
1: Non.
0: le village s'endort.
1: Non, ça me dit rien. Oh,
0: Ah
1: comment,
0: ouais?
1: j'en comment. Vous voulez qu'on joue maintenant? Je dois me mettre où? On doit faire quoi?
0: Alors on pourra faire ça plus tard parce que là, c'est l'heure du
1: Ah!
0: mytho-trottoir,
1: Ah! Très
0: Sven.
1: bien.
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1: Oui, on reprend les bonnes vieilles habitudes du mytho-trottoir le mardi avec quelqu'un rencontré en pleine rue. Et que nous raconte des histoires qui fabulent à une reprise sur les trois. Il y a une histoire qui est fausse. Quel est le mensonge parmi ces trois histoires? Alors, on reprend aussi la bonne vieille habitude de la petite enceinte Bluetooth. Elle nous manquait,
0: ah,
1: on l'a fait gagner toujours le mardi.
0: Génial.
1: Victoria, elle aurait été à votre place, elle aurait dit aussi « Wow, super !» Résistante à l'eau, la petite enceinte à installer dans la douche avec le micro pour les appels. Alors, vous écoutez attentivement les trois histoires et racontées par cette personne qui va d'abord nous donner son prénom. La première histoire.
3: Alors Karen. Alors, j'étais à New York, je marchais dans Manhattan, j'ai croisé Sean Paul sur son vélo. Et une seconde fois, je marchais sur la High Line et j'ai entendu Garou parler, c'était bien lui, il était juste derrière moi.
1: Comment vous avez remarqué que c'était Garou?
3: Ben, je l'ai reconnu à sa voix, enfin je me suis demandé qui était cette personne qui parlait français avec son accent québécois.
4: Vous nous faire une petite imitation, il me parlait comment, hein?
3: Non, alors ça je peux pas, c'est pas possible, j'y arriverai pas, mais je me suis dit tiens, qui c'est qui parle québécois avec l'accent québécois derrière moi? C'était Garou.
4: Et Sean Paul?
3: Sean Paul, je suis passée à côté, il attendait devant un magasin avec son vélo, je l'ai reconnu.
1: Bon, ça c'est tout à fait possible, hein.
0: Bah alors moi, c'est quand même beaucoup de chance, croiser Sean Paul et Garou le même jour. C'est
1: alors,
0: dingue.
1: Mais elle a dit forcément le même jour.
0: Ah
1: peut-être
0: non,
1: un
0: mais
1: jour
0: même
1: d'intervalle.
0: La même semaine.
1: Mais quand même, bah oui, mais en même temps. Oui, moi j'ai bien croisé Jean-Pierre Pernaud à l'époque à Paris.
0: C'est vrai?
1: Au hasard d'une rue, là. Ouais.
0: Mais j'étais à Paris ce week-end et j'ai croisé...
1: Jean-Pierre Pernaud, non.
0: Non, Martin Solveig.
1: Martin... Ah ben voilà.
0: Les trottinettes électriques.
1: Ça c'est bidon, ça c'est un mensonge. Vous participez aussi au jeu, c'est ça. Hein. Alors bon, est-ce que c'est là que se trouve le premier mensonge ou alors il se cache derrière la deuxième proposition, la deuxième histoire? On écoute.
3: Quand on avait 11 ans avec mon meilleur ami, on allait dans la cave de mes parents et on a piqué des bières à mon papa. À la base, c'était vraiment pour rigoler. Sauf que lui, il en a un peu trop bu et il a fini très très mal. Après, il a dû rentrer chez ses parents. Et puis, je crois qu'il a réussi à cacher qu'il était totalement saoul à 11 ans, mais c'était difficile.
4: Il en a pris combien?
3: Je pense qu'il en a bien bu deux à 11 ans. C'était déjà beaucoup, deux, trois à 11 ans. Voilà.
4: Et vous pas?
3: Oui, moi aussi. Oui, moi aussi. J'avais aussi un petit peu trop bu, mais Julien, on a bu beaucoup plus que moi. Voilà, c'est des bêtises d'enfance.
1: Oui, enfin, on ne fait pas tout ça. Hein. Alors, peut-être on donne un peu d'alcool à sa poupée, peut-être. Une bière à sa poupée, peut-être, mais pas...
0: Je suis même pas sûre qu'on donne vraiment des bières à sa poupée, Sven Sack, mais...
1: Non, je sais pas, dans le pire des cas. Mais en général, oui. On n'ose pas le faire pour soi quand on est petit.
0: C'est vrai.
1: Enfin bon. Troisième histoire, c'est peut-être derrière celle-ci que se cache le mensonge.
3: Alors, troisième histoire, j'ai fait une longue randonnée dans les Highlands il y a quelques années de ça. Je me suis fait poursuivre sur quelques mètres par une vache d'Highland. Elle m'a poursuivie. Au fait, ce qui s'est passé, c'est que je me suis réfugiée. J'ai trouvé un arbre devant moi et je me suis réfugiée sur une branche, en fait. J'ai monté sur la première branche le plus haut possible et puis je me suis réfugiée dessus.
4: Vous êtes restée un petit moment, elle est restée là à vous attendre?
3: Un petit bout, comme j'avais un petit peu peur, je suis restée bien une heure et demie à attendre.
4: Heureusement que la branche n'a pas cassé.
3: Alors heureusement que j'ai trouvé un arbre sur mon chemin aussi, sinon ça aurait été en béton.
1: Alors où se cache le mensonge? Est-ce que c'est derrière la première histoire, Karen qui rencontre Sean Paul et Garou en pleine rue de New York? La deuxième, avec son ami à 11 ans, elle se prend des bières et lui peut-être un petit peu plus. Du coup, il penche un peu en arrivant à la maison devant ses parents. Il prend un peu mal les virages pour aller dans sa chambre. Ou alors la troisième histoire, Karen se fait poursuivre par une vache. Elle est obligée de monter dans un arbre. Heureusement, la branche ne va pas casser. Elle va attendre que la vache s'en aille et puis elle va redescendre. Quel est le mensonge? Vous jouez pour cette petite enceinte Bluetooth résistante à l'eau avec la ventouse installée dans la douche avec le micro pour les
0: appels. Et bien. Alors, mettez vos chapeaux de détective et appelez-nous au 0840 543 210 pendant qu'on écoute la schwitzoise Kings Elliot, Born Blue.

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1: Et on a le plaisir d'accueillir Sandra. Bonjour Sandra.
2: Bonjour Sandra.
3: Et bonjour Marine, bonjour Sven.
1: La vie est belle.
3: Oui, enfin, on se la fait belle.
1: Oui, hein, on se la fait belle.
2: C'est le plus important.
3: On peut pousser des fois.
1: Faut un peu pousser, c'est vrai, parfois. Alors, Karen qui nous racontait trois petites histoires, parmi celles-ci évidemment un mensonge, vous l'avez tout de suite reconnu ce mensonge, qu'est-ce qu'elle n'a pas fait ?
3: Moi je pense que c'est le troisième de monter sur l'arbre, de se faire charger par une vache.
1: En même temps ça aurait pu, non ?
3: Mais c'est plutôt les taureaux qui chargent, enfin, je
1: pense. Ouais.
3: Il me semble, vu mes... Quand je suis de la campagne, enfin, j'ai grandi à la... Et c'est plutôt les taureaux qui chargent.
1: Ouais.
2: Elle s'y connaît, Sandra, elle n'est pas dupe.
1: Ouais, vous étiez perspicace. Bravo, on va tout de même vérifier.
4: C'était la randonnée dans les Highlands. Je ne me suis pas fait poursuivre par une vache, non, pas du tout, et heureusement.
1: Par contre, les bières, c'était vrai.
2: Et Shen Paul et Garou, c'était vrai, ça c'est dingue.
1: C'est quelque chose de croiser Garou.
2: Puis après Shen Paul.
3: J'aurais bien aimé être avec.
1: Il voudrait chanter sous le vent.
3: Ouais.
1: Bon, vous avez fait des bêtises, vous, enfant ?
3: Ben, je crois que chaque enfant en a fait.
1: Oui, vous avez fait quoi, par exemple ?
3: Celle qui me vient, c'est que moi, j'ai pas la notion du temps. Alors, j'oubliais de rentrer après l'école, ce genre de choses. C'est pas vraiment des bêtises, c'est plutôt des entourloupes.
2: Et votre maman, elle était inquiète.
1: Ouais, elle était inquiète, elle téléphonait à la maîtresse.
3: Évidemment, ouais. C'était, en plus, c'était entre midi et quand je revenais, l'école avait déjà commencé, puis moi, j'étais encore en train de jouer, je sais pas où, donc voilà.
1: Non, c'est intéressant de vous entendre parce que on a lancé comme thématique de rentrée le premier jour d'école.
3: Premier jour, elle m'a accompagnée quand même. Hein.
1: Oui.
2: Donc vous étiez à l'heure.
3: Et puis après, elle m'expliquait qu'il y a la première cloche qui sonnait, il fallait pas que je rentre, mais vous pensez bien que quand ça sonnait, je rentrais. Un genre de choses. C'était plutôt, c'est pas vraiment des bêtises, mais voilà. Ouais. Mais je pense que chaque enfant en a fait, et dans les années 70, 80, c'était peut-être moins important que celle qu'on fait maintenant, je pense.
1: En tout cas, c'était un plaisir de vous entendre quelques instants, nous remémorer à nous aussi les souvenirs d'école. Et puis, on est heureux de vous offrir ce cadeau, la petite enceinte Bluetooth. Merci.
3: Et puis vous, c'était quoi vos bêtises que vous avez faites?
1: Alors, moi, chaque fois que je sors avec mon micro, le mardi, je pose cette question aux gens, mais je suis incapable de me souvenir de mes propres bêtises à ce moment-là.
2: Mais parce que vous étiez un enfant modèle, Sven.
1: Mais c'est ça, je crois que je n'en ai fait aucune. Mais en même temps, j'ai bien fait des bêtises quand même, non? C'est pas possible. On a la mémoire courte parfois. Vous restez en antenne, on prend vos coordonnées. Hein.
2: Merci Sandra.
3: Avec plaisir, bonne soirée. Hein. Merci beaucoup.
2: Bonne soirée. La suite, après la bonne réponse de Sandra, c'est The Spinners avec I'll Be Around.

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0: Alors étonnamment, cette chanson elle est restée longtemps dans les tiroirs. Il l'a créée, écrite en 1984, à ses tout débuts, puis il la sort en 1988. Allez savoir pourquoi elle a sommeillé si longtemps au fond du tiroir, parce qu'elle est bien. C'était un grand succès. Peut-être parce que son humeur était, comme il le chante, down, down, down, down, down. Et quand on est de mauvais poil, on a tendance à mettre de côté, de refouler.
1: C'est vrai.
0: Hein? Je pense une théorie parmi une autre.
1: Mais elle est très bien, Svensak.
0: Bon, très bien, on valide.
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1: En Gruyère, la route d'Intiamont est toujours fermée dans les deux sens entre Épagny et Ennet à la suite d'un accident. Sur la 9, Lausanne-Valorbe, veuillez compter avec une vingtaine de minutes de retard dès la jonction des clés en direction de la frontière. En France voisine, l'attente au péage français du tunnel du Mont-Blanc reste stable avec trois quarts d'heure de patience en direction de l'Italie. Au chapitre des travaux, veuillez prendre note des fermetures suivantes de 22h à 5h du matin, autoroute du Rhône entre Sierre-Est et Sion-Est en direction de Martigny et à 5 Yverdon-Bienne entre Neuchâtel-Ouest et Serrières en direction de Bienne. Pour tout complément d'information, le site rts.ch/trafic est à votre disposition.

0: Il a été propulsé sur les réseaux sociaux avec ce titre, le chanteur français Carbone et son titre Imagine qu'on écoutait à l'instant sur RTS Option Musique. Et avant ça,
1: il y avait Supertramp avec cet extrait de ce sixième album qui sort en 1979, album de tous les records, 20 millions d'exemplaires vendus tout de même pour Breakfast in America. Pourquoi ? Bah, alors c'est peut-être parce que petit déjeuner fait vendre, hein, une jolie carte comme ça, vous êtes toujours preneur. Hein.
0: Des pancakes,
1: exactement, des œufs hein. Peut-être certains ont confondu, ils se sont dit « Ah bah tiens, c'est bon pour mon estomac », mais c'était évidemment aussi bon pour les oreilles. Les infos arrivent d'ici quelques instants, puisque on y est, on lance le décompte.
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0: Et c'est la deuxième heure de Tandem qui vous attend dans quelques instants avec notre jeu et un retour dans les années 70. Pour l'instant, les informations, 17h.
3: Pierre-Étienne Joie.
4: Au deuxième jour du procès de l'éboulement de Bondeau dans les Grisons, la défense a réclamé l'acquittement des accusés. L'ex-maire de Begaldia et conseillère nationale Anna Giacometti a appliqué les recommandations des experts. Face au tribunal régional qui siège exceptionnellement à Pontresina, l'avocat de la politicienne a rejeté toute culpabilité de la part de sa cliente. Selon lui, son inculpation est totalement injustifiée. Hier, le procureur avait requis des peines pécuniaires avec sursis contre les accusés pour homicide par négligence, l'éboulement du 23 août 2017 avait fait 8 morts. L'intelligence artificielle est utilisée par 4 Suisses sur 5, tandis que le streaming audio supplante la radio traditionnelle. Les offres d'information numérique conservent une très large audience. L'IA s'est imposée en un temps record, montre l'étude Digimonitor, publiée ce mardi. Son usage a doublé depuis 2024, passant de 40 à 80% des utilisateurs d'Internet. Près d'une personne sur trois y recourt quotidiennement. La tendance est particulièrement marquée chez les 15-34 ans, où le taux d'utilisation occasionnel atteint 91%. Dans l'univers des réseaux sociaux, Instagram confirme sa position de leader devant Snapchat et TikTok. À l'inverse, le réseau X, anciennement Twitter, chute depuis 2024. Autre résultat de l'étude, le streaming audio est donc désormais plus populaire que la radio traditionnelle. Chaque jour, 60% de la population écoute de la musique ou de la radio en streaming, contre 45% qui utilisent un poste de radio classique. Spotify est le principal fournisseur de streaming utilisé. Une tendance similaire s'observe pour la vidéo.

0: La TV traditionnelle reste en tête, mais s'effrite. Le gouvernement espagnol veut accélérer le renvoi des milliers de migrants qui se trouvent encore à Ceuta. Il a présenté une série de mesures. Fin juillet, plus de 70 000 candidats à l'immigration sont arrivés massivement et illégalement dans cette enclave espagnole du nord de l'Afrique. La priorité est maintenant le retour et le rapatriement du plus grand nombre de personnes, majeures et mineures, en tenant compte du fait qu'il faut le faire dans le respect de l'ordre juridique et des droits humains. Beaucoup sont déjà retournés au Maroc dans les heures suivantes, mais le gouvernement de gauche du socialiste Pedro Sanchez estime que 5 à 10% d'entre eux, soit 3 500 à 7 000, sont toujours à Ceuta. La menace des robots tueurs s'est intensifiée dans les conflits mondiaux. Le CICR et l'ONU relancent un appel conjoint contre cette technologie. Les deux institutions s'étaient alliées en 2023 sur cette question. Elles demandaient alors certaines interdictions et des restrictions. Depuis, le monde s'est rapproché d'un ciblage autonome de l'être humain par des machines. Les négociations à Genève sont à la peine, estiment les deux institutions. Après un été marqué par la canicule et la sécheresse, les Verts et Vertes réclament des mesures climatiques ambitieuses et une session parlementaire extraordinaire. Le parti critique l'inaction du Conseil fédéral. Il dénonce un démantèlement de la politique climatique qui mène dans le mur. Les conséquences de la chaleur et du manque d'eau ont, selon leur constat, mis en danger les personnes vulnérables et provoqué d'importantes pertes de récoltes pour l'agriculture. Le parti exige la création d'un secrétariat d'État à la protection du climat et un plan rapide pour sortir des énergies fossiles. Et la météo, ce soir et cette nuit, ciel en grande partie dégagé, avec toutefois des passages nuageux, une ou deux averses isolées possibles en soirée. Demain mercredi sera bien ensoleillé, malgré de nombreux voiles de cirrus. 17 le matin, 29 l'après-midi. Jeudi bien ensoleillé encore, arrivée de poussière du Sahara en montagne, 31 degrés en plaine.
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2: En 1964, Chuck Berry raconte l'histoire d'un couple d'adolescents qui se marient et qui restent ensemble. Cette chanson s'appelle « You Never Can Tell ».

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1: Eh oui, c'est la grande rentrée pour nous. Comme les enfants à l'école, on est un peu moins stressé quand même parce qu'on sait faire.
2: On a revu tous les collègues.
1: On a fourré nos cahiers aussi,
2: oui.
1: Nos fournitures scolaires.
2: C'est vrai, fallait fourrer et plastifier les cahiers parfois.
1: Absolument, et puis c'est ce qu'on fait ici.
2: Oui.
1: Non, d'ailleurs, vous n'avez pas reçu des cahiers, vous ? Moi, j'ai les miens.
2: J'ai pas reçu de cahiers.
1: Et alors, je dois les remplir. La directive, c'est de les remplir intensément jusqu'à la fin de l'année.
2: Oui.
1: Et alors, je suis cochée.
2: Bah, vous aurez des jolies gommettes et moi, j'aurai des mauvaises notes, 25.
1: C'est ça. Oui, absolument. Alors, souvenir d'école, souvenir de premier jour d'école, ça c'est la thématique de Tandem aujourd'hui pour cette rentrée. Alors, on a reçu le message de Florence par WhatsApp.
2: Qu'est-ce qu'elle nous dit, Florence ? Elle nous dit « Bonjour Marine et Sven. Ah, ça fait plaisir de retrouver Tandem, je ne me souviens pas vraiment de mes rentrées, mais j'adorais la pré-rentrée parce qu'on recevait la liste des fournitures à acheter. Cahiers de texte, classeurs, cahiers, crayons, feutres, etc. Et j'adorais aller les acheter avec ma maman. » Entre parenthèses, elle, sûrement moins parce que ça coûte cher. Ce petit charme qu'on n'a pas vraiment en Suisse, vu que beaucoup de choses sont fournies par l'école. Quant au sac en primaire, j'avais un tan Bordeaux. Belle émission à vous. Florence qui nous écrit depuis Diès et qui nous a même envoyé...
1: Oui.
2: Une photo
1: de
2: du cartable
1: sac.
2: Qu'elle avait quand elle partait à l'école, qui est un très très joli cartable.
1: Elle est allée le chercher au grenier là pour en faire une photo maintenant. Bah tiens, si vous avez le vôtre aussi à la cave au grenier, allez le chercher, faites la même chose, envoyez une photo, puis on fera un concours, on lancera la photo du plus
2: d'école.
1: Beau cartable. Hein, on fait ça d'ici 19h. On aura aussi le message de Christine, mais qu'on lira un petit peu plus tard, parce qu'on va écouter un petit peu de musique avant vinyle 70. De quoi s'agit-il ?
2: On écoute Lizzo avec Happy to Be.

0: Ça, c'est un terrible triangle amoureux hein, au coin qui pique. C'est pire que les cactus de Jacques Dutronc. Hein. Alors pour nous, c'est joli, mais on sent que pour... C'est toujours une jolie musique comme ça, mais alors pour lui, on sent que ça pique. Hein. Mm-hmm. Pour Pascal Obispo, où et avec qui tu m'aimes ?
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2: Sven, imaginez-vous, Vous êtes en 1973, vous êtes tranquillement chez vous, peut-être en train de chercher quoi faire de votre mardi soir, et soudain, une bande de cuivre débarque sans prévenir, pas de sonnette, pas de bonjour, pas même un « excusez-nous du dérangement », juste Cool and the Gang qui vous attrape par les épaules et vous dit « allez maintenant, tu danses
0: ah. ». Je serais surpris, hein.
2: Le morceau dont on parle aujourd'hui est sur l'album Wild and Peaceful, sorti en 1973, et ça devient le premier très grand succès de Kool & The Gang. Il atteint la 4e place aux États-Unis et on comprend pourquoi. Cette chanson ne raconte pas vraiment une histoire. Le programme tient plutôt en trois mots, du rythme, des cuivres et du groove. À cette époque, le funk est en pleine ébullition, alors supporté par des artistes comme James Brown, Parliament ou encore Sly and the Family Stone. Et Cool and the Gang débarque donc dans ce contexte. L'autre chanson du jour qui s'appelle Jungle Boogie est née d'une demande que le groupe n'avait pas franchement envie de satisfaire. C'est leur maison de disques qui voulait qu'ils reprennent une chanson qui s'appelle Soul Makossa, Funky Soul Makossa de Manu Dibango, sortie en 1972. Et Cool and the Gang, ils ont répondu « faire une reprise très peu pour nous, par contre... » Avec cette idée, on peut vous inventer un titre. Et c'est comme ça qu'est né Jungle Boogie, après le refus de faire une reprise. Et alors, la voix du morceau est chantée par Donald Boyce. Alors, qui c'est ? Eh bien, c'est le roadie du groupe, c'est-à-dire que c'est celui qui, normalement, est censé s'occuper de la route, du matériel, de vérifier que les guitares sont accordées. C'est pas forcément censé devenir l'une des signatures vocales du groupe. Mais sa voix, elle fonctionne tellement bien qu'il devient connu sous le surnom de The Boogeyman. Alors, à l'époque, Kool & The Gang, ils n'ont pas vraiment de chanteur attitré. Ce sera plus tard, à partir de 79, le groupe engage James Taylor comme chanteur principal. Et c'est le début d'une nouvelle époque, notamment avec Ladies Night. Ça, c'était en 1979.
0: C'est la voix du canard aussi ?
2: C'est la voix de ?
0: Du canard.
2: Du canard ?
0: Du canard, Donald.
2: Ah non, justement pas, c'est James Taylor,
0: c'est
2: chanteur principal qui est arrivé justement avec ce titre. Et puis aussi, on l'entend sur Celebration en 1980.

0: 1973 avec Jungle Boogie, la chanson qui dit « Tu réfléchiras demain, aujourd'hui, tu descends sur la piste ».
1: Et là, on les laisse rentrer chez nous, hein.
0: Exact, dans le salon.

0: Juste avant, on écoutait Kimber Rose avec Anita et à l'instant, tiré de l'album Heartbeat City, c'était Cars avec Drive.
1: Il y en a des couples qui ont dû se former sur cette chanson, non? Quand
0: oui.
1: On danse les slow en 84.
0: Moi, j'ai jamais eu les slow.
1: Vous aimeriez bien. Hein,
0: mais j'aurais bien voulu, ouais.
1: On devrait
0: réintégrer.
1: Oui, absolument. Mm-hmm. On devrait faire ça.
0: Un par soirée.
1: Oui, mais absolument. Ouais, je sais pas si... Je pense qu'on va pas y arriver. Je pensais qu'on peut, du coup, si on lance l'idée, ça va se réaliser, moi, je pense.
0: Peut-être que des DJ nous écoutent.
1: Peut-être. Voilà. Réhabilitons le slow. Et on va jouer maintenant avec la possibilité pour vous de repartir avec deux billets pour le chant du gros.
0: Et oui, ce sera le jeudi 3 septembre au programme Gaëtan Roussel, Julien Doré, Charlie Winston, Rimka, Serge Bend ou encore La Rafleuse. Deux billets pour aller au Champ du Gros dans le Noirmont au Jura. Il faut nous appeler maintenant au 0840 543 210.
1: Et pendant ce temps, voici Yo avec Marine, Princesse Chaos.

0: Marine qui a repris cette chanson de Yoa en duo avec Princesse K.O. Alors, nous avons déjà une candidate qui est au bout du fil avec nous, c'est Camille. Bonjour Camille.
1: Bonjour Camille. Et puis alors, pendant qu'on converse un tout petit peu avec Camille pour lui dire bonjour, il y a une place vacante avec Tristan qui visiblement s'est désisté. Donc 0840 543 210 si vous voulez vous mesurer à Camille.
0: Pour gagner vos deux billets pour le chant du gros jeudi 3 septembre. Alors comment ça va Camille? Vous rentrez du travail?
2: Exactement.
0: Vous travaillez dans quel domaine?
2: Je suis dans les soins, je suis assistante en soins dans un établissement médico-social qui fait la méthode Montessori à Martigny-le-Castel-Notre-Dame.
0: Ah, magnifique. Montessori, c'est la façon douce d'élever les enfants, c'est ça? Expliquez-nous.
2: Voilà, préserver l'autonomie, l'indépendance et l'autodétermination des habitants.
0: Très bien, vous êtes valaisanne donc?
2: Exact.
0: Magnifique.
1: Bon, alors, on va faire un 2 sur 3.
0: Ouais, Tristan n'a pas rappelé.
1: Oui, visiblement, Tristan n'a pas rappelé. Donc, on fait un 2 sur 3. Il va falloir trouver le mot manquant. Ça va aller, hein, une chanson que vous connaissez, évidemment, j'en suis sûr. Si vous avez le mot qui manque, c'est gagné pour vous. C'est les invitations pour aller au chant du gros.
2: Magnifique.
1: Est-ce que vous êtes prête?
2: On y va.
1: On y va. Première proposition.

0: Danéon.
1: Vous avez dit
2: rouge.
1: Elle a Danéon. Dit rouge, on vérifie.
3: Rouge.
1: C'est juste, premier point pour vous, Camille. Félicitations, encore deux mots à découvrir.

0: Votre réponse ?
1: On sous les langues. Je sais pas.
0: Ah, vous, bon.
2: Ça rime en haut, c'est un fruit.
1: Mambo, les cocos.
2: Oui, ouais. On vérifie.
0: Bah magnifique. Alors c'est gagné. Est-ce qu'on y va pour la troisième proposition pour beurre comme ça?
2: On fait la troisième pour le sport.
0: Allez.

0: C'est juste. 3 sur 3, félicitations Camille.
1: Bravo.
0: Quelle culture musicale ! Une culture qui vous emmènera au Chant du Gros le 3 septembre pour aller voir entre autres
1: Julia Doré,
0: Gaëtan Roussel,
2: Robert,
0: ou encore Charlie Winston, Rimka, Serge Bend et La Rafleuse.
1: Magnifique, merci d'avoir joué Camille. Notre thématique de la rentrée, c'est les souvenirs d'école, premiers souvenirs d'école. Vous en avez un en tête ?
2: La première fois que j'ai gagné un bon point.
1: Un bon point, c'est-à-dire à l'école, une note
2: Ouais. J'ai fait mes primaires en France, je suis francotiste, et j'ai gagné mon premier bon point, voilà.
1: Ouais. Et du coup, vous avez persisté, encouragé, persisté sur cette lancée et vous aviez que des bonnes notes après.
2: Hein. Et après, j'ai eu que des bons points, exactement.
1: Camille, restez en antenne, on prend vos coordonnées.
0: Merci d'avoir joué avec nous, Camille.
2: Belle fin de journée.
1: À bientôt.
0: La suite, c'est avec Marvin Gaye. Let's get it on.

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1: Une balade en piano-voix pour Joseph Kamel, c'est sorti le 17 juillet dernier. Joseph Kamel, qui on le rappelle, a écrit pour des artistes comme Pierre Garnier, Marine ou encore Matt Pokora, ce nouveau single qui parle des insomnies.
2: La thématique de Tandem aujourd'hui, la rentrée autrefois. Vous avez peut-être un souvenir en tête de votre première rentrée à l'école quand, avec votre cartable, vous arpentiez comme ça les grandes salles de classe. Peu sûr de vous, parce que c'est nouveau, hein. C'est très impressionnant quand on est tout petit. Moi, je me souviens très bien. Alors, c'était dur, là, l'école enfantine après le jardin d'enfants. Je suis arrivé dans ce grand bâtiment, mais je m'en sentais perdu. La maîtresse, j'avais l'impression qu'elle criait, ça sentait fort, c'était imposant. Enfin, bon, et je me suis mis à pleurer. Et ma maman a dû venir me rechercher pendant la récré. Oh. Tellement je pleurais dans la cour. Mais je vous promets.
1: Non, vous étiez terrifié.
2: Oui, j'étais terrifié. Non, mais c'était presque traumatisant à l'époque, mais en tout cas je m'en souviens très bien. Ouais, c'était pas facile. Enfin bon, Christine nous a envoyé un message par WhatsApp. Elle nous parle pas de sa rentrée à elle, mais de sa petite fille. Alors visiblement ça s'est très bien passé, nous dit-elle dans son message. C'était hier. Elle nous dit dans son message WhatsApp: normalement les parents doivent encourager leurs enfants d'aller à l'école, leur faire envie avec tous les petits copains qui vont se faire. La maîtresse est gentille et tout ça. Il faut parfois les porter à l'intérieur. Elle nous dit dans son message: eh bien ma petite fille, elle a couru pour aller à l'intérieur, mais à la fin de la journée, elle voulait pas sortir. Elle était tellement contente d'être là qu'elle voulait continuer à jouer. Et après 1000 encouragements et promesses, il a fallu la porter dehors avec de grosses larmes sur ses joues. C'est l'inverse de moi.
1: Ah bah, elle est très sociable, alors, la petite fille de Christine.
2: Vous avez des messages aussi, des souvenirs à nous raconter, bah faites-le par WhatsApp.
1: 076 400 22 77. Voici Whitney Houston, I'm Your Baby Tonight.

0: Le Genevois Aslo avec son titre crié à l'instant sur RTS Option Musique et tout de suite un coup d'œil sur la route.
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2: En Gruyère, la route de Lintiamont reste fermée à toute circulation entre Épagny et Ennet à la suite d'un accident dans le Lavaux. La route épaisse Riva est également impraticable suite à un déversement d'huile sur la chaussée. Pour le reste, le trafic pendulaire accuse jusqu'à une demi-heure de retard sur les tronçons suivants. À l'approche de la douane du Creux, ainsi que entre depuis Valorbe et ainsi que depuis la jonction des Clés et celle de Bardenay aussi sur le contournement de Genève depuis Mérin. Pour ce qui est des autres perturbations pendulaires, le site rts.ch/trafic est à votre disposition.

0: sur un album marquant de la discographie de Mylène Farmer, l'album L'Autre, sur lequel on trouve Désenchanté, sorti je crois en 1991, et sur la pochette il y avait cette tête au sol de Mylène Farmer et un gros corbeau à côté. Mm-hmm. Hein, vous vous souvenez, ça c'était tragique cette pochette. Bon, c'était Je t'aime Mélancolie, extrait de cet album.
1: 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La dernière heure de Tandem dans quelques instants. Pour l'heure, les informations, puisqu'il est 18h.
2: Pierre-Étienne Joie.
3: On commence avec du cyclisme. En quête d'une première victoire sur le Tour d'Espagne pour compléter sa trilogie des grands tours, le Slovène Tadej Pogacar, insatiable, a assommé la Vuelta en remportant en solitaire la quatrième étape à Andorre-la-Vieille. Il conforte sa place de leader du classement général. L'ogre slovène, comme on l'appelle, quintuple vainqueur du Tour de France, s'est envolé vers la victoire à un peu plus de 50 km de l'arrivée en repoussant ses poursuivants à près de 3 minutes. Le nombre de demandes d'asile en Suisse devrait être encore plus bas que prévu en 2026. Le secrétariat d'État aux migrations a revu à la baisse ses prévisions. Il s'attend à 22 000 demandes d'ici la fin de l'année. Les renvois forcés, eux, augmentent. Les demandes provenant d'Afghanistan, de Turquie et d'Érythrée ont particulièrement diminué. Celles venant d'Éthiopie et d'Irak ont, elles, légèrement augmenté. Et puis l'Allemagne a, elle, expulsé 23 hommes vers l'Afghanistan. Ce deuxième vol charter inclut des migrants ayant pour la plupart été condamnés pour une infraction pénale, l'a précisé le gouvernement. Après avoir accueilli un grand nombre de réfugiés et de demandeurs d'asile ces dernières années, l'Allemagne a durci sa politique migratoire sous l'impulsion du chancelier conservateur Friedrich Merz, avec davantage de contrôle aux frontières et d'expulsions. La possible implémentation du logiciel américain Epic au sein de 12 hôpitaux vaudois a, comme attendu, suscité de vifs débats cet après-midi au Grand Conseil. Une majorité de députés a accepté d'entrer en matière, mais les critiques ont été nombreuses. L'objectif consiste à remplacer le dossier patient informatisé du CHUV et de 11 établissements de la Fédération des hôpitaux vaudois informatiques, dont la solution actuelle arrive en fin de vie. Cet outil interne, différent du DEP, permet le suivi médical des patients. Et c'est acté, les membres du Conseil d'État vaudois n'auront plus droit à une rente à vie. Ainsi en a décidé le Grand Conseil ce matin. Ce régime entrera en vigueur dès la prochaine législature et ne concerne pas les magistrats actuellement en poste. Le canton de Vaud était le seul canton roman à disposer encore d'un tel régime. Un homme de 45 ans a été condamné à 20 ans de prison ferme pour assassinat. Le tribunal de Montet l'a condamné pour avoir tué son épouse de 34 coups de couteau et pour avoir blessé sa fille. La procureure demandait 16 ans de prison. L'avocate de la défense avait, elle, plaidé pour une requalification en meurtre et pour une peine de 6 ans de prison. La Banque cantonale de Genève a affiché

0: Ses meilleurs résultats pour un premier semestre depuis 210 ans d'existence, la diversification des sources de revenus et la résilience des clients ont fait face au contexte difficile des taux bas. Pour l'exercice dans son ensemble, la direction s'attend à une meilleure copie que celle rendue en 2025. En ski alpin, la skieuse italienne Federica Brignone, double championne olympique de super-G et de géant à Cortina en février, doit à nouveau se faire opérer du genou gauche, toujours douloureux. Elle l'a annoncé sur ses réseaux sociaux. La saison 2026-2027 de ski alpin débute le week-end du 24 et 25 octobre à Sölden avec un géant. Les mondiaux 2027 auront lieu, eux, à Crans-Montana début février. La météo, ce soir et cette nuit, ciel en grande partie dégagé, avec toutefois des passages nuageux, une ou deux averses isolées possibles en soirée. Demain mercredi sera bien ensoleillé, malgré de nombreux voiles de cirrus, 17 degrés le matin, 29 l'après-midi, jeudi bien ensoleillé encore, avec l'arrivée de poussière du Sahara en montagne, et en plaine il fera 31 degrés.
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2: Tandem. Le groupe Gabriels, porté par la magnifique voix de Jacob Lusk, c'est avec ça qu'on démarre un titre sorti en 2023 qui s'appelle Glory, dernière heure de Tandem.

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1: Oui.
2: Et vous ?
1: Grande rentrée. Et vous, vous êtes là. On est tous là, comme dans une grande salle de classe. Premier jour de la rentrée, comme ça.
2: Une grande cour de récré au 076 400 22 77 avec vos souvenirs qui s'entremêlent entre sacs de classe, les sonneries, les crayons, aller faire les courses pour prendre toutes les denrées scolaires avant le début de l'année.
1: Oui, c'est pas seulement des souvenirs, parce que alors moi j'ai complété mon plumier, je peux vous dire. Hein. J'ai acheté de nouveaux stylos ici, une gomme pour mes chroniques.
2: Moi j'ai jamais
1: pour
2: de
1: être les formes. Je me suis même acheté un encrier, vous savez, à l'ancienne.
2: Ah, c'est vrai ?
1: Oui, oui, avec une plume là pour écrire.
2: Magnifique ça.
1: Un peu comme, comme nos gros auteurs français. Voilà.
2: Bah, c'est bien, mais vous êtes un peu un grand auteur français, Sven Sack.
1: Il manque un peu la perruque, vous savez, comme Molière aussi.
2: Ah, vous remontez
1: ça,
2: loin.
1: Ça, c'est pour la semaine prochaine, ça. Oui, oui, non, mais je vais mettre les formes pour incarner le personnage, vous comprenez. Bon, vos souvenirs au 076-422-77. Et puis alors, on avait lancé cette idée d'images, de photos de cartables d'autrefois. Oui. Parce qu'il y a Florence qui était partie chercher le sien au grenier, puis qu'on avait fait une photo. On n'en a pas reçu d'autres. On voulait lancer un concours du plus beau cartable d'époque.
2: Après, moi, honnêtement, je ne sais pas où il est, mon cartable d'école.
1: Oui, il y avait
2: c'est
1: des...
2: pas le genre de choses que j'ai gardé. Non, parce qu'à la fin de l'année, ils étaient tellement cassés, foutus, qu'on les jetait la plupart du
1: non,
2: temps.
1: Non, mais c'est vrai, mais on devrait les garder, peut-être, non. Enfin bon, comme vous voulez. Mais il y avait... Puis pourtant, il était beau, le vôtre. Il y avait des dessins animés, non. Il y avait quoi
2: Ouais, moi, j'ai eu un cartable avec les super nanas. J'ai eu un cartable avec des dauphins. J'ai eu que des cartables vraiment jolies avec des images dessus que j'aimais bien. J'en ai eu un avec des licornes aussi quand j'étais plus petite.
1: Bah venez avec ça demain. Hein.
2: Mais je les ai plus, Sven Sack.
1: Mais cherchez, je vous ai retrouvé quelque part. Demandez à votre maman, puis revenez avec ça demain. Bon, d'ici quelques minutes, rendez-vous avec une nouveauté. Ce sera la nouveauté de Zazie, peu importe.
2: Et là, c'est Jacques Otten avec Shut You Down.

0: C'est sorti sur l'album Facile, Fragile de Camélia Jordana. C'était Mon Roi avant notre nouveauté de la semaine.
1: C'est pas le roi de la galette, hein.
0: C'est-à-dire semaine 5.
1: Non, mais c'est pas la galette, c'est plus modeste. Ce petit personnage en plastique, là, c'est autre chose.
0: Ah non,
1: qui nous était raconté.
0: C'est son roi, l'élu de son cœur.
1: Oui. Et la reine Zazie, à présent. La voilà qui fait son grand retour après pas mal d'années de silence, hein, avec un nouveau titre qui s'appelle Peu importe. Alors cette chanson, c'est pas une révolution, elle reste fidèle Zazie à son univers, une mélodie légère, insouciante, et derrière une réflexion sur nos problématiques de société. Sur cette nouvelle chanson, il y a quelque chose, une réflexion sur la jalousie, le fait de se comparer aux autres et la difficulté à vivre ensemble. C'est pas la première fois qu'elle aborde ces thèmes-là, Zazie. Alors pour ce nouveau titre, elle retrouve le producteur électro Yuxek, avec qui elle avait déjà collaboré sur l'album Essentiel en 2018. Ensemble, derrière les fourneaux, ils nous ont préparé une atmosphère à la fois moderne, rétro, légèrement mélancolique aussi. Peu importe, un nouveau titre qui annonce la sortie prochaine d'un nouvel album et puis il y a une tournée prévue pour l'année prochaine, 2027, pour célébrer ses 35 ans de carrière. On écoute ce nouveau titre.
2: Peu

0: Fuguer, comme à l'école. Vous avez fugué, vous?
1: Non.
0: Non, pas moi non plus.
1: Pas à l'école, en tout cas.
0: Non, bah moi non plus.
1: Mais parfois, j'ai fait le mur pour sortir. Faire la fête, je sortais par la
0: Ah ouais,
1: fenêtre.
0: c'est vrai?
1: Oui. Mais
0: Et après...
1: dites pas, hein, dites pas,
0: Bon, bah
1: j'espère que mes
0: écoutez.
1: parents, ils écoutent pas l'émission.
0: Ouais, bah c'est trop tard, ma foi. Mais enfin, bon, tout est... il y a prescription, s'il y a plus de 25 ans.
1: Non, vous savez quel âge j'ai, 25?
0: Bah oui, non, c'est vrai, vous avez
1: C'était
0: peut-être
1: pas il y a plus de 25
0: pas
1: ans.
0: dû le dire. Bien, vos souvenirs d'école, ça c'est la thématique de Tandem aujourd'hui pour cette rentrée. Alors on a reçu un joli message de Manuela, enfin une jolie photo.
1: Manuela qui nous envoie son carnet à l'époque à l'école d'Yverdon. Et alors elle a des très très bonnes notes. Elle nous dit qu'elle avait une moyenne de 9,3 sur 10. Jolie, hein? Bonne
0: 9,3
1: élève,
0: sur 10. Ah
1: Manuela.
0: ouais, très très bien. Oui, et ben moi j'aurais été jaloux en sa présence. Si elle a été sur le même banc à côté de moi, en voyant son carnet journalier et ses notes, je pense que oui, j'aurais été un peu jaloux.
1: Vous
0: J'avais
1: seriez
0: pas
1: dit,
0: les
1: ah là
0: mêmes
1: là, mais
0: notes.
1: Manuela a toujours les meilleures notes, c'est pas possible.
0: On attend, tiens, le vôtre. C'est intéressant de le comparer, votre carnet de notes. Vous pouvez nous en faire une petite photo. Vous avez encore le temps jusqu'à 19h hein, par WhatsApp. Au 076 401 22 77 et racontez-nous, livrez-nous quelques souvenirs d'autrefois, vos premiers jours d'école.
1: Coldplay avec Clocks dans quelques instants, mais là c'est Joe Metro avec Marc Page.

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0: Elle panique, c'était Olivia Ruiz, et puis un peu plus tôt, il y avait Clocks de Coldplay. Merci pour vos messages.
1: Oui, continue d'arriver au 076 400 22 77 et on a Or qui nous parle de l'école, de ce retour de la rentrée. Et elle dit « Bonjour, moi à l'école, je faisais toujours des 6 en dictée. »
0: Ah.
1: Vous étiez fort en dictée, Svensak ?
0: Alors oui, ça allait pas trop mal avec le français, c'était plus compliqué avec les maths. Mais oui, en dictée, oui, ça, j'étais pas le plus brillant de la classe sans doute, mais je me débrouillais pas trop mal.
1: Moi, j'aimais bien les dictées.
0: Moi, j'aimais bien aussi.
1: J'étais plus les langues qu'effectivement les maths ou la physique. Ça, j'avais un peu plus de peine.
0: Oh, la chimie, c'est une catastrophe.
1: La chimie, j'avais un super prof.
0: Ah oui.
1: Il était très rigolo et parfois, il prenait sa guitare en classe et il nous jouait Gare aux Gorilles.
0: Ah oui.
1: De Brassens.
0: Ah bah très bien, un peu spontané comme ça.
1: Ouais, et du coup, j'ai un bon souvenir de mes classes de chimie.
0: Oh bah très bien.
1: Elle nous demandait aussi une chanson. Or, elle disait qu'elle voulait entendre Zoémé avec Voyage. Eh bien, votre demande est un ordre. La voici.
0: Puis alors, on fait la dictée à la maison. Hein. Vous écrivez tout ce qui est dit dans la chanson. Après, on prend les copies et puis on regarde s'il y a beaucoup de fautes d'orthographe ou pas.
1: On corrigera sévèrement.

0: C'est très joyeux, Good Times de Chic, alors que dans la réalité qu'on sort ce titre, c'est plutôt la soupe à la grimace. 1979, les États-Unis traversent une crise profonde, une crise économique, choc pétrolier. Il y a l'inflation et il y a Neil Rogers là qui s'est inspiré d'une chanson pour ce titre, Happy Days Are Here Again de 1929, utilisée durant la Grande Dépression pour créer comme un hymne d'évasion, pour chercher autre chose que cette crise économique. Des paroles qui invitent à faire la fête pour oublier la misère quotidienne sur ce titre de Chic, Good Times.
1: Et alors la suite, on s'en va du côté du Tessin, parler d'un artiste qui a grandi au sud de la Suisse, près de Lugano, et il a fait 10 ans de batterie avant de finalement apprendre en autodidacte à chanter et lancer son projet solo en 2012. Je parle d'Andrea Bignasca qu'on écoute avec Mine.

0: C'était This Is juste avant avec Mania qui à l'instant a tiré l'album Music Box. C'était Mariah Carey qui rêve d'un amour parfait pour ne plus rêver seule. C'était Dream Lover.
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2: Un accident vient de se produire sur le contournement de Genève en direction de Lausanne. Un bouchon est en formation entre Vernier et le Grand Saconnet. En Gruyère, la route Dintiamont est à nouveau ouverte entre Épagny et Ennet. La police ne signale plus d'accident sur ce tronçon. Et puis dans le Lavaux, la route Épaisse-Riva est à nouveau praticable. La chaussée a été nettoyée. De l'huile qui la souillait a été enlevée. Pour consulter l'inforoute en tout temps, en temps réel, le site rts.ch/trafic est à votre disposition. Ainsi s'achève Marine.
0: Cette magnifique émission, mais ce oui. retour, cette rentrée, ah, mais oui. on se retrouve demain, 16h-19h, Sven Sack. Mm-hmm. On se réjouit déjà de tous vous retrouver.
2: Avec un match demain, un Kylie Minogue contre...
0: Madonna.
2: Mm-hmm. Que le meilleur gagne.
0: Voici Fauve, lettre à Zoé.
2: À demain.
0: À demain, Sven.
3: Zoé. 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

0: Quelques notes avec les Beach Boys.
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0: Après les infos, rendez-vous avec Joe Herba pour la salade de fruits. Là, il est maintenant 19h. Je vous souhaite une agréable soirée.
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3: En Valais, la commune de Randa est menacée par le possible effondrement d'un glacier, celui du Weisshorn, dans une vallée qui mène à Zermatt et dont la fréquence des éboulements pousse les autorités à relever le niveau de surveillance. Un périmètre de sécurité a été mis en place. La situation rappelle évidemment les événements de Blatten, même si à ce stade les autorités locales se montrent beaucoup moins alarmistes, car si des blocs du glacier devaient se détacher, ils ne menacent pas directement le village. Le Weisshorn aussi a déjà montré des signes d'instabilité sans jamais devoir forcément envisager le pire. Et puis au deuxième jour du procès de l'éboulement de Bondeau, cette fois dans les Grisons, la défense réclame aujourd'hui l'acquittement des accusés. L'éboulement avait eu lieu en août 2017, il avait fait 8 morts parmi des randonneurs. Selon l'un des avocats, l'ancienne maire de la commune qui figure parmi les inculpés s'était basée sur l'expertise des employés de l'Office Grison de la Forêt et sur celle du géologue pour laisser ouverts les chemins de randonnée. Aucune recommandation contraire n'avait été donnée. Le défenseur du garde forestier communal a aussi réclamé l'acquittement de son client. Hier, le procureur avait en revanche requis des amendes avec sursis contre les accusés pour homicide par négligence. Les ministres iraniens et omanais des Affaires étrangères ont discuté aujourd'hui d'un accord cadre pour établir un couloir temporaire dans le détroit d'Ormuz afin de le réouvrir. Un accord qui prévoit aussi une opération de déminage dans ce passage stratégique pour le commerce mondial. Fermé depuis plusieurs mois, cet axe de transport est au cœur en effet de la guerre au Moyen-Orient. Le sultanat d'Oman précise que des négociations techniques en vue d'une solution permanente pour réouvrir ce détroit vont se poursuivre. En Suisse, le nombre de demandes d'asile continue de baisser. La Confédération s'attend à 22 000 demandes d'ici la fin de l'année. C'est moins que prévu. Les demandes provenant d'Afghanistan, de Turquie et d'Érythrée, par exemple, ont beaucoup diminué. En revanche, celles venant d'Éthiopie et d'Irak ont légèrement augmenté. Les renvois forcés aussi augmentent. Les conseillères et conseillers d'État vaudois n'auront plus droit à une rente à vie. Le Grand Conseil l'a décidé ce matin à l'unanimité. Le régime entrera en vigueur dès la prochaine législature et ne concerne pas les magistrats actuellement en poste. Le canton de Vaud est le seul canton romand à disposer encore d'un tel régime. Ce matin, un avion de la compagnie suisse a dû atterrir d'urgence aux Açores. Le vol reliait Chicago à Zurich. Mais alors que l'avion se trouvait au beau milieu de l'Atlantique, il a lancé un appel de détresse suite à une odeur chimique dans la cabine. L'appareil a pu heureusement se poser sans encombre sur l'archipel des Açores, sans que l'on sache précisément à ce stade les raisons de cet atterrissage d'urgence. La skieuse italienne Federica Brignone, double championne olympique du Super-G et deux géants à Cortina en février, doit de nouveau se faire opérer. Une opération du genou gauche toujours douloureuse, c'est ce qu'elle a annoncé aujourd'hui sur ses réseaux sociaux. La saison à venir de ski alpin débute le dernier week-end d'octobre en Autriche et les mondiaux 2027 se tiendront à Crans-Montana. Ils auront lieu en février. Le temps demain sera bien ensoleillé, même si quelques nuages

0: s'accroche toujours, le risque d'averse ou d'orage est quasiment nul. Il fera un minimum de 17 degrés, maximum 29. Et puis jeudi, du soleil toujours, quelques foyers orageux, isolés, possibles en soirée et dans la nuit. Les températures remontent jeudi, il fera jusqu'à 31 degrés.
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0: les cambrioleurs.
1: Ce petit objet, ça vient par-dessus le cylindre qui se visse depuis l'intérieur. Et comme ça, on n'a pas une prise depuis l'extérieur pour casser le cylindre. Ouais, il n'y a aucun outil qui peut tenir la pièce parce qu'il est en inox, il est poli, donc il n'y a aucune prise pour le tenir.
2: Et ça coûte combien environ?
1: Il est installé pour 150 francs.

0: cambrioleur.
1: Alors, au niveau des frais de réparation, si le locataire a une assurance vol, ce sera son assurance qui va rentrer en ligne de compte et qui va prendre ses frais à sa charge. Maintenant, si le locataire ne dispose pas d'assurance vol, le locataire s'adressera auprès de sa gérance qui fera le nécessaire aux frais du propriétaire.
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0: des cambrioleurs.
1: Si la porte, il n'a pas une rosace de sécurité, la première chose, ils vont casser le cylindre. Après, ils vont y aller avec un tournevis assez fort ou le pied de biche.

0: Les cambrioleurs.
1: Allô.
0: Oui, bonjour monsieur.
1: Bonjour monsieur.
0: C'est la radio suisse romande, Georges Glatz qui téléphone.
1: Oui.
0: Vous êtes emparé de deux otages.
1: Si.
0: Et quelles sont vos intentions?
1: C'est que la police ne tire pas.
0: Est-ce que des négociations sont possibles?
1: Oui. Il y a un journal qui a téléphoné et qui a dit qu'il y avait un enfant en otage. Ce n'est pas vrai.
0: Oui, il y a deux femmes.
1: Deux femmes. Alors, nous allons rester quelque temps dans la banque.
0: Oui.
1: Nous partirons à la nuit.
2: Oh, hé, hein, bon,

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1: Virginie Langeroc.
2: Au Conseil des États, la Commission des Finances accepte de relever la TVA pour financer l'armée. Mais la hausse devrait être de 0,2% et non de 0,5% comme le souhaite le Conseil fédéral. Elle devra également s'étaler sur 18 ans au lieu de 18. La Commission des Finances du Parlement veut également fixer la votation qui est obligatoire sur ce sujet à 2028 pour une entrée en vigueur en 2029. Après un été marqué par la canicule et la sécheresse, les Verts réclament des mesures climatiques ambitieuses ainsi qu'une session parlementaire extraordinaire. Le parti critique l'inaction du Conseil fédéral. Il dénonce un démantèlement de la politique climatique qui mène dans le mur et assure que les conséquences de la chaleur et du manque d'eau ont mis en danger les personnes vulnérables et provoqué d'importantes pertes de récoltes pour l'agriculture. Le parti écologiste demande la création d'un secrétariat d'État à la protection du climat et un plan rapide pour sortir des énergies fossiles. La possible adoption du logiciel américain Epic au sein de 12 hôpitaux vaudois a, comme attendu, suscité de vifs débats. Cet après-midi, au Grand Conseil, une majorité de députés vaudois a accepté d'entrer en matière, mais les critiques ont été très nombreuses. Il est nécessaire de remplacer le dossier patient informatisé du CHUV et de 11 établissements dont la solution actuelle arrive en fin de vie, mais plusieurs députés déplorent le fait de se retrouver pieds et poings liés, disent-ils, face à une entreprise américaine. Cette dépendance financière et technologique pour au moins 15 ans engendrerait, selon eux, des risques inutiles en matière de protection des données et de souveraineté numérique. Autre critique récurrente de tous bords, le risque de surcoût et le fait que Epic ait été développé pour les grands hôpitaux américains et qu'il serait inadapté aux petits établissements vaudois. L'intelligence artificielle est utilisée par 4 Suisses sur 5 aujourd'hui, comme le montre l'étude Digimonitor qui examine l'utilisation des supports électroniques et des dispositifs en Suisse. L'intelligence artificielle s'est imposée en un temps record. Son usage a doublé depuis 2024. Elle est passée de 40 à 80% des utilisateurs d'Internet. Près d'une personne sur trois y recourt désormais quotidiennement. La tendance est particulièrement marquée chez les 15-34 ans où le taux d'utilisation occasionnelle atteint 91%. L'Allemagne a expulsé 23 personnes, 23 hommes vers l'Afghanistan. Ce deuxième vol charter inclut des migrants qui ont pour la plupart été condamnés pour une infraction pénale. Après avoir accueilli un grand nombre de réfugiés et demandeurs d'asile ces dernières années, l'Allemagne a durci sa politique migratoire sous l'impulsion du chancelier conservateur Friedrich Merz avec davantage de contrôle aux frontières et d'expulsion. À Fribourg, le nouveau musée d'histoire naturelle poursuit son déménagement et la baleine du musée et ses presque 11 mètres ont déménagé aujourd'hui pour rejoindre le nouveau bâtiment. À 600 mètres de l'ancien, la baleine est si grande qu'elle ne passait pas les portes. Il a fallu faire un trou dans le mur pour la sortir. Elle sera de nouveau visible fin 2028 quand le nouveau musée d'histoire naturelle rouvrira ses portes. Demain, du soleil, malgré quelques nuages en montagne, minimum 17 degrés, maximum 29 degrés au meilleur de la journée.
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Truth, c'est ton voisine qu'elle a ronon est passée au bar de l'hôtel pour trouver sa vérité. Et Phoenix a fait déferler sa vague de chaleur sur le bar. Heatwave.

Tom Jones reprend du café au coin du bar, One More Cup of Coffee, tandis qu'Otis Redding fait le bilan de son amour. 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

from the start. C'est l'éveil qui a décidé de tout reprendre depuis le début. Alors que Nina Simone s'est installée au piano pour I Wish I Knew How It Would Feel to Be Free.

Quand la fête est finie, certains en boivent un dernier pour la route. Billie Eilish pour When the Party is Over et Snow Kirk avec One for the Road.

l'impression de feuilleter le Real Book au bar de l'hôtel grâce à Peggy Lee et Big Spender, mais aussi avec le Night Song de Sarah Vaughan.

Make Me Believe in You, titre de Curtis Mayfield, d'abord enregistré par Patty Joe, puis repris par Curtis Mayfield dans la version qu'on vient d'entendre, et la fameuse Vals for Debbie composée par Bill Evans pour sa nièce Debbie.

Irma Thomas s'adresse à tous ceux qui savent ce qu'est l'amour, anyone who knows what love is, tandis que Dorothy Moore nous offrait un standard soul, Misty Blue. Avant la fermeture, Terry Collier nous parlera encore de la couleur de l'amour, what color is love. Bonne soirée, à demain, 20h, au bar de l'hôtel.

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1: Virginie Langeroc.
2: Le Canada riposte et annonce des surtaxes douanières de 15 à 50% sur toute une série de produits américains. Des surtaxes qui toucheront l'acier, les produits laitiers, le matériel agricole, le papier, l'électronique et les appareils électroménagers. Leur montant, assure les autorités canadiennes, correspondra au dollar près à celui des surtaxes américaines qui touchent le Canada depuis ce week-end. La légende américaine de la musique country Dolly Parton est morte à l'âge de 80 ans. Au cours de ses 60 années de carrière, elle a vendu plus de 100 millions d'albums dans le monde. 24 de ses titres ont été numéro 1 dans les classements country. De nombreux chanteurs et chanteuses s'en réclament, comme Beyoncé, incarnation du rêve américain. La chanteuse était la quatrième d'une famille de 12 enfants. Elle s'est ensuite bâtie un empire de produits dérivés et son parc d'attractions d'Hollywood qu'elle a érigé dans son Tennessee natal rapporterait chaque année 2 milliards de dollars à la région. Sa fortune s'élèverait quant à elle à 1,5 milliard de dollars. Donald Trump parle d'une vraie perte pour des millions de personnes et a fait mettre les drapeaux américains en berne. Les ministres iraniens et omanais des Affaires étrangères ont discuté aujourd'hui d'un accord cadre pour établir un couloir temporaire de navigation dans le détroit d'Ormuz. Accord qui prévoit une opération de déminage dans ce passage stratégique pour le commerce mondial. Les deux pays riverains du détroit cherchent à y réguler la navigation alors que cette voie maritime, toujours verrouillée par Téhéran, est au cœur de la guerre au Moyen-Orient. L'Iran discute depuis des semaines avec Oman tout en affirmant que le détroit restera verrouillé tant que Washington n'aura pas rempli ses engagements prévus par le protocole d'accord, dont la levée du blocus américain qui bloque donc les ports iraniens. En Valais, la commune de Randa est menacée par le possible effondrement d'un glacier, celui du Weisshorn, dans une vallée qui mène à Zermatt. La fréquence des mouvements de ce glacier pousse les autorités à relever son niveau de surveillance. Un périmètre de sécurité a été mis en place. La situation rappelle l'effondrement du glacier de Blatel, même si à ce stade, les autorités locales se montrent beaucoup moins alarmistes. Si des blocs de glace devaient se détacher, ils ne menaceraient pas directement le village. Tennis, le français Gaël Monfils et l'ukrainienne Elina Svitolina en couple dans la vie se sont qualifiés aujourd'hui pour les demi-finales du tournoi de double mixte de l'US Open. Ils ont battu en double la tchèque Kateřina Siniaková et le britannique Henry Patton, chacun numéro un mondial. En aviron, le 4 de couple féminin s'est qualifié pour les demi-finales des mondiaux à Amsterdam, qui se déroulent en ce moment, des Suisses. Donc, cela s'est moins bien passé pour les 4 rameurs suisses masculins qui ont pris, eux, la 4e place de leur série. Le temps demain, du soleil, même si quelques nuages s'accrochent toujours, le risque d'averses et d'orages est quasiment nul. Minimum 17 degrés, maximum 29 degrés. Jeudi, il y aura du soleil et quelques foyers orageux possibles le soir et dans la nuit. Une visibilité réduite aussi en raison d'une arrivée de poussière venue du Sahara. Des températures élevées, il fera jeudi jusqu'à 31 degrés.
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0: Et l'État vaudois n'auront plus droit à une rente à vie. Le Grand Conseil l'a décidé ce matin à l'unanimité. Le régime entrera en vigueur dès la prochaine législature et ne concerne pas les magistrats actuellement en poste. Le canton de Vaud était le seul canton romand, le dernier en tout cas à disposer encore d'un tel régime. La possible adoption du logiciel américain Epic au sein de 12 hôpitaux vaudois suscite de vifs débats au Grand Conseil. Une majorité de députés a accepté d'entrer en matière, mais les critiques ont été très virulentes. Il s'agit de remplacer le dossier patient informatisé du CHUV et de 11 établissements qui arrivent en fin de vie. Plusieurs députés ont déploré le fait de se retrouver plein d'obligations face à une entreprise américaine. Une dépendance financière pour au moins 15 ans qui engendrera des risques inutiles, assurent plusieurs élus de gauche comme de droite qui soulignent également que des solutions locales existent, comme celles développées par les HUG à Genève en collaboration avec l'hôpital du Valais. Ils critiquent la faute politique consistant à se détourner des compétences locales. Le canton de Neuchâtel a reçu l'autorisation de tirer le loup de la Brévine. L'Office fédéral de l'environnement a accepté la demande du canton de pouvoir abattre le mâle de la meute. Il reconnaît sa responsabilité probable dans plusieurs prédations sur des bovins entre l'année passée et cet été. Pour le canton, le retirer de la meute, c'est diminuer le risque de nouvelles attaques à l'avenir. En Syrie, des forces démocratiques syriennes ont été dissoutes. Ces combattants kurdes vont donc être intégrés au sein du pouvoir central à Damas, comme prévu par un accord conclu plus tôt cette année avec le gouvernement syrien. En Haïti, la violence des gangs fait de nouveau des morts. Plus de 40 personnes ont perdu la vie en ce début de semaine lors de l'attaque d'un camp de déplacés près de la capitale Port-au-Prince. Pour tenter de reprendre le contrôle du pays, une nouvelle force internationale soutenue par les Nations Unies va être déployée sur place. Elle prévoit l'envoi de 5500 policiers et militaires étrangers. Donald Trump ordonne que les drapeaux soient mis en berne sur les bâtiments publics des États-Unis pendant une semaine. Un hommage après la mort annoncée aujourd'hui de la chanteuse Dolly Parton, décédée à l'âge de 80 ans, reine de la country et icône populaire aux États-Unis dont la mort émeut tout le pays. Il y aura du soleil demain malgré quelques nuages en montagne, minimum 17, maximum 29 degrés. Et puis jeudi, la journée sera bien ensoleillée avec une tendance au feu dans les vallées alpines. Visibilité un peu réduite en raison d'une arrivée de poussière du Sahara. Il fera jeudi jusqu'à 31 degrés.
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1: Virginie Langeroc.
2: En Cisjordanie occupée, des colons israéliens ont attaqué des journalistes de l'agence France Presse qui couvrait les tensions avec les Palestiniens. Des affrontements qui ont fait au moins 5 blessés. Une enquête policière a été ouverte selon l'armée israélienne. C'est le signe d'une réunification du pays en Syrie. Les forces démocratiques syriennes ont été dissoutes. Ces combattants kurdes qui avaient combattu les djihadistes du groupe État islamique vont donc être intégrés au sein du pouvoir central à Damas, comme prévu par un accord conclu plus tôt cette année avec le gouvernement. À leur apogée, ces forces

0: elle rouvrira ses portes. La légende américaine de la musique country, Dolly Parton, est décédée à l'âge de 80 ans, on l'apprend ce soir. Au cours de ses 60 années de carrière, elle a vendu plus de 100 millions d'albums dans le monde. De nombreux chanteurs et chanteuses font appel à elle, s'en réclament en tout cas, comme Beyoncé, incarnation du rêve américain. La chanteuse était la quatrième d'une famille de 12 enfants. Elle s'est aussi bâtie, au-delà de ses succès musicaux, un empire de produits dérivés, notamment son parc d'attractions d'Hollywood, qu'elle a érigé dans son Tennessee natal, qui rapporterait chaque année 2 milliards de dollars à la région. Donald Trump parle d'une vraie perte pour des millions de personnes. Il a fait mettre aux États-Unis les drapeaux en berne pour une semaine pour lui rendre hommage. La spationaute française Sophie Adno a effectué aujourd'hui une deuxième sortie à l'extérieur de la Station Spatiale Internationale. Pendant 6h30, elle est restée suspendue dans le vide spatial pour terminer d'y remplacer une antenne défectueuse. Avec l'astronaute américain Anil Menon, ils sont parvenus ensemble à installer donc une nouvelle antenne permettant à la Station Spatiale de communiquer avec le centre de contrôle au sol sur Terre à Houston, au Texas. Le temps demain, du soleil, même si quelques nuages s'accrochent toujours, le risque d'averse ou d'orage est quasiment nul. Minimum 17 degrés, maximum 29 degrés au meilleur de la journée.
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0: 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Il est minuit.
1: Virginie Langeroc.
2: Les Verts réclament des mesures climatiques ambitieuses et une session parlementaire extraordinaire après un été marqué par la canicule et la sécheresse. Le parti critique l'inaction du Conseil fédéral. Il dénonce un démantèlement de la politique climatique et assure que les conséquences de la chaleur et du manque d'eau ont mis en danger les personnes vulnérables et provoqué d'importantes pertes de récoltes pour l'agriculture. Le parti écologiste demande la création d'un secrétariat d'État à la protection du climat, ainsi qu'un plan rapide pour sortir des énergies fossiles. Au Conseil des États, aujourd'hui, la Commission des finances accepte de relever la TVA pour financer l'armée. Mais la hausse devrait être, selon cette commission, de 0,2% et non de 0,5%, comme le souhaite le Conseil fédéral. Elle devrait s'étaler, cette hausse aussi, sur 18 ans au lieu de 12. La Commission des finances du Conseil des États veut également fixer la votation, qui est obligatoire sur ce sujet, à 2028 pour une entrée en vigueur de ce relèvement de TVA en 2029. En Valais, la commune de Randa est menacée par le possible effondrement d'un glacier, celui du Weisshorn, dans une vallée qui mène à Zermatt. La fréquence des petits éboulements pousse les autorités à relever sa surveillance. Un périmètre de sécurité a d'ailleurs été mis en place. La situation rappelle les événements de Blatten, où le glacier s'est effondré sur le village, même si les autorités locales se montrent moins alarmistes

0: reçu l'autorisation de tirer le loup de la Brévine. L'Office fédéral de l'environnement a accepté cette demande de pouvoir abattre le mâle de la Meute. Il reconnaît sa responsabilité probable dans plusieurs prédations sur des bovins entre l'année passée et cet été. Tennis, Belinda Bencic a franchi le premier tour en double mixte à l'US Open, associée à l'Italien Flavio Coboi. À la Suisse, elle a battu le duo américano-allemand Taylor Townsend-Alexander Zverev. La paire suisso-italienne est donc qualifiée pour les quarts de finale. Le temps demain, du soleil, même si quelques nuages restent encore, le risque d'averse et d'orage est presque nul. Minimum 17 degrés, maximum 29 degrés. Belle soirée à l'écoute de nos programmes.
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0: 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Il est 1h. Benoît Rouchalot.
1: Le nombre de demandes d'asile continue de baisser en Suisse pour la troisième année consécutive. La Confédération table désormais sur 22 000 demandes à la fin de cette année, soit 4 000 de moins que prévu. Une baisse qui s'explique notamment par le changement des routes migratoires. Trois pays d'émigration sont principalement concernés, l'Afghanistan, la Turquie et l'Érythrée. Dans le même temps, les renvois forcés, eux, continuent d'augmenter. Ils sont passés de 1654 à 2400 entre 2021 et 2025. Fini la rente à vie pour les futurs conseillers d'État vaudois. Décision prise à l'unanimité hier au Grand Conseil, 7 ans après le début des débats. Ce nouveau régime entrera en vigueur dès la prochaine législature et ne concerne donc pas les magistrats actuellement en poste. En parallèle, la réforme portera le salaire annuel des membres du gouvernement de 260 000 à 280 000 francs. La riposte du Canada, au lendemain des nouvelles surtaxes annoncées par les États-Unis sur les produits canadiens, Ottawa imposera à son tour des droits de douane de 15 à 50% sur une série de produits américains, et ce dès le 8 septembre prochain. Cela concernera l'acier ou les produits laitiers, mais aussi le matériel agricole, l'industrie du papier, l'électronique ainsi que les appareils électroménagers. Le ministre des Finances canadien assure que leur montant correspondra au dollar près à celui des surtaxes américaines touchant le Canada depuis samedi. Elle était la légende de la country aux États-Unis. Dolly Parton est morte hier à l'âge de 80 ans. On lui doit quelques 50 albums, plus de 100 millions de disques écoulés et 3000 titres, dont des classiques comme Jolene et I Will Always Love You, dont la reprise par Whitney Houston fut un succès planétaire. La famille de la chanteuse n'a pas précisé la cause de son décès. Le président Donald Trump lui a annoncé que les drapeaux seraient en berne pendant une semaine aux États-Unis en hommage à Dolly Parton. Au Venezuela, l'aéroport international Simon Bolivar, qui dessert Caracas, va rouvrir dès le 1er septembre, aussi bien pour les vols nationaux qu'internationaux. La plateforme, gravement endommagée, était fermée depuis le double séisme du 24 juin dernier, à l'exception des vols humanitaires. Les grandes ambitions de SpaceX, l'entreprise d'Elon Musk annonce vouloir construire une base spatiale pour 100 milliards de dollars en Louisiane, dans le sud des États-Unis. La construction doit commencer en 2027. Le site devrait accueillir chaque année des milliers de vols de Starship, la méga-fusée que développe actuellement SpaceX pour mener des voyages vers la Lune et Mars.

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0: 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Il est 2h. Benoît Rouchalot.
1: Les Américains pleurent leur icône de la country, la chanteuse Dolly Parton, est morte hier à l'âge de 80 ans. Et les hommages pleuvent aux États-Unis, bien sûr, mais à travers le monde aussi. Le président américain Donald Trump a aussitôt annoncé que les drapeaux seraient en berne sur les édifices publics pendant une semaine, en mémoire de l'artiste. Autrice et interprète à succès, Dolly Parton a vendu plus de 100 millions de disques. Elle a remporté 11 Grammy Awards et aussi réussi l'exploit de placer au moins un titre dans le top 10 des charts country américains pendant 5 décennies consécutives. La famille de la chanteuse n'a pas précisé la cause de sa mort. Les Verts suisses réclament une session parlementaire extraordinaire sur le climat. Après les épisodes de canicule prolongés et le nombre record de nuits tropicales en Suisse cet été, le parti écologiste estime que le gouvernement n'a pas pris la mesure de la situation. Il demande aussi la création d'un secrétariat d'État à la protection du climat et un plan rapide de sortie des énergies fossiles. Un logiciel américain dans les hôpitaux vaudois suscite de vives inquiétudes au Grand Conseil. La possible installation du logiciel Epic au sein de 12 établissements de santé a suscité de vifs débats hier après-midi. Une majorité de députés a accepté d'entrer en matière, mais les critiques ont été nombreuses. Plusieurs députés ont déploré le fait de se retrouver pieds et poings liés face à une entreprise américaine. Autre critique récurrente, le risque de surcoût avec un investissement initial de plus de 200 millions de francs. En Syrie, c'est la fin d'une époque et un nouveau pas vers la réunification. Les forces démocratiques kurdes ont été dissoutes. Ces combattants kurdes qui avaient combattu les djihadistes du groupe État islamique vont donc être intégrés au sein du pouvoir central à Damas, comme prévu par un accord conclu plus tôt cette année avec le gouvernement. À leur apogée, on comptait environ 100 000 de ces combattants, kurdes et arabes, qui contrôlaient de vastes zones du nord et du nord-est de la Syrie, des régions riches en pétrole. Des journalistes de l'AFP agressés en Cisjordanie, des colons israéliens ont attaqué hier 3 reporters de l'agence France Presse qui couvraient les tensions avec les Palestiniens en Cisjordanie occupée. Les affrontements ont fait au moins 5 blessés. Une enquête policière a été ouverte selon l'armée israélienne. Et de 2 pour l'astronaute française Sophie Adenauer, une semaine après sa première historique. Deuxième sortie donc dans l'espace hier depuis la Station Spatiale Internationale. Il s'agissait de terminer de remplacer une antenne défectueuse, mission accomplie. Pendant 6h30, la française s'est affairée à l'extérieur du laboratoire spatial, aux côtés de l'astronaute américain Anil Menon. En tennis, Belinda Bencic a franchi le premier tour en double mixte de l'US Open. Associée à l'Italien Flavio Cobolli, la Suissesse a battu le duo Taylor Towson-Alexander Zverev en 2 manches. Et en quart de finale, la paire helvético-italienne sera opposée au duo Serena Williams et Carlos Alcaraz. Un soleil qui s'annonce encore généreux ce mercredi, même si quelques nuages vont s'inviter ça et là en cours de journée. Les températures oscilleront entre 17 degrés à l'aube et 29 degrés pour les maximales.
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